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3: Bonjour à tous, aujourd'hui gros plan sur Farid, l'humoriste Farid Lopez, né en 1991 à Paris, né de parents d'origine capverdienne, il grandit à Saint-Maur-des-Fossés dans le 94. Au lycée, sa professeure d'histoire lui conseille de se lancer au théâtre, lui qui nourrit une passion pour la scène depuis son enfance. Suivant les conseils de l'enseignante, il se lance dans l'écriture de son premier spectacle. Il s'inscrit au cours Florent afin d'apprendre le théâtre, puis fait ses premières armes sur scène. En 2010, Farid décide de tenter sa chance dans l'émission « On ne demande qu'à en rire » de Laurent Ruquier, dans l'espoir de suivre les traces d'autres comédiens comme Arnaud de Samer et Jérémy Ferrari. L'émission ne portera pas ses fruits puisqu'il n'y fait que 5 passages, dont un très mouvementé. Malgré cette première expérience mitigée, il ne baisse pas les bras et intègre le fameux Jamel Comedy Club. Il devient rapidement l'une des nouvelles stars du stand-up à la française. Son spectacle fait même salle comble et sera mis en ligne sur Netflix en 2018. Il collabore également avec Laurent Ruquier en signant quelques chroniques pour l'émission On n'est pas couché entre 2016 et 2017. En 2018, il démarre son nouveau spectacle Farid dans l'Hexagone. Côté cœur, il est en couple avec Amina Mouadi. On se retrouve très vite avec d'autres infos.
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3: Bonjour à tous, dans l'actualité musicale du jour, la chanteuse britannique Lauren Bennett, chanteuse d'un tube de LMFAO, est décédée à l'âge de 37 ans. Elle avait collaboré avec Will.i.am, les Pussycat Dolls, avant de rejoindre LMFAO. En tous les cas, les fans de pop sont en deuil. La chanteuse britannique Lauren Bennett s'est éteinte à 37 ans il y a quelques jours, des causes inconnues. Sa disparition a été annoncée sur Instagram par ses anciennes partenaires. Nous avons le cœur brisé et nous ne retrouvons pas les mots pour exprimer à quel point elle comptait pour nous, ont-elles écrit. Révélée au milieu des années 2000, l'artiste s'était d'abord faite remarquer en participant au concours de chant X Factor avant d'intégrer les Paradiso Girls. Le groupe avait décroché un premier succès avant de se séparer. Lauren Bennett avait alors multiplié les collaborations et tenté une carrière solo. Elles avaient vraiment explosé en 2011, en tout cas avec un tube de LMFAO, tube planétaire, resté plusieurs semaines en tête des charts américains et britanniques. Cet énorme succès avait durablement installé la chanteuse sur la scène pop internationale, même si son nom reste depuis moins identifié que ses refrains. Elle avait ensuite rejoint notamment Girl, acronyme de Girls Rock Life, une formation qui avait connu quelques succès, mais aussi un drame avec le suicide en 2014 de Simone Battle, une de ses membres. Lauren Bennett, en tout cas, laisse derrière elle une petite fille âgée de 6 ans et le souvenir d'une artiste discrète associée à plusieurs hits mondiaux. On se retrouve très vite avec d'autres actualités musicales.

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I Was Made to Love Her. Avec ce titre, c'est un nouveau succès que signe Stevie Wonder en 1967 chez Motown. À 17 ans, le jeune artiste est déjà à l'apogée de sa carrière après les succès de Fingertips en 1962 et Uptight en 1966. Stevie Wonder naît Steveland Hardaway Judkins le 13 mai 1950 à Saginaw dans le Michigan, est aveugle depuis sa petite enfance. Il est considéré comme l'un des plus grands artistes américains de la seconde moitié du XXe siècle et possède l'une des carrières les plus prolifiques de la musique populaire américaine. Stevie Wonder a vendu plus de 100 millions d'albums, a reçu 25 Grammy Awards et a remporté en 1984 un Oscar de la meilleure chanson originale pour I Just Called to Say I Love You. Au cours d'une carrière qui s'étend de plus d'un demi-siècle et qui aborde de nombreux genres musicaux comme le funk, le rhythm and blues ou encore la pop. Je vous propose la reprise de Stevie Salas, un guitariste américain d'origine Apache, fortement influencé par le son de Jimi Hendrix et ça s'entend les amis.

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1: Bonjour. Oui, oui, c'est bien moi, Philippe Dautreau. Très heureux de vous retrouver en ce vendredi matin pour ces matins plaisir. Jusqu'à 8h, nous sommes ensemble avec les petites chroniques habituelles, les petites rubriques habituelles, la météo, mais également, il y aura l'éphéméride, également l'actualité musicale, l'horoscope, et bien entendu, on retrouvera Daniel qui viendra nous parler du ballon de plage. Oui, vous savez, les ballons qu'on gonflait à l'époque et qu'on gonfle toujours. Comment allez-vous? J'espère que vous allez bien, que tout se passe bien pour vous, en tout cas pour ma part. Très heureux de vous retrouver en ce dernier jour de semaine, pour mieux se retrouver aussi lundi. Hein. Bon, avant de passer au week-end, bien entendu. Allez, musique tout de suite, avec un petit souvenir.

Eh ben oui, je voulais vous passer le petit jingle qui n'est pas démarré, qui n'a pas démarré avant le fameux Yellow River. Bon, c'est pas grave, hein. Écoutez, ben, je vous l'ai déjà dit, c'est ça la technique et on se plaît bien comme ça ensemble. Hein. En tout cas, pour ma part, je suis très heureux de vous retrouver. Je vous disais aussi, j'allais vous dire que vous pouvez bien entendu envoyer un petit message au travers de la page Facebook des Matins Plaisir. Si vous n'êtes pas encore abonné, ben, c'est peut-être le moment. Hein. Abonnez-vous, envoyez un petit message et moi je vous réponds à l'antenne. The Christie avec Yellow River. Oh.

Yellow River à l'instant, c'était The Christies à cause des garçons CDG. Nous nous arrêtons dans les années 80 pour danser au son et au rythme de cette belle chanson. Ce sont les matins plaisirs que vous écoutez, merci de nous avoir choisis. Eh ben oui, quelle heure est-il déjà? 6h07 si vous venez de vous réveiller, bon réveil.

0: Cause des garçons, à l'instant c'était ACDG. C'est la météo que nous allons retrouver tout de suite. Nous allons un peu voir ce qu'il fait chez vous, en France comme en Belgique. Tout de suite la météo. Ah, ça ne veut pas démarrer. Bon, ça va démarrer, vous inquiétez pas, écoutez.
1: Soleil, chaleur et orage. Ce vendredi 17 juillet, le soleil et la chaleur restent au rendez-vous, mais l'atmosphère devient instable. Des orages sont attendus sur une large partie du pays, notamment sur la Bretagne, les Pays de la Loire, la Normandie, l'Île-de-France, le Grand Est, le Centre-Val de Loire, l'Auvergne-Rhône-Alpes et la Nouvelle-Aquitaine. Côté température en matinée, la douceur s'installe avec 18 degrés à Brest et Cherbourg, 20 degrés à Lille, 21 degrés à Paris et Strasbourg et jusqu'à 26 degrés à Ajaccio. Après-midi, le mercure grimpe entre 24 et 29 degrés sur la moitié nord. Dans la moitié sud, la chaleur sera plus marquée avec des pointes allant de 30 degrés en Occitanie jusqu'à 33 degrés le long de la Méditerranée et en Corse. Et du côté de Bruxelles et pour l'ensemble de la Belgique, c'est une très belle journée estivale qui nous attend. Le ciel jouera la carte de la clarté avec des alternances de larges éclaircies, laissant place à une nuit étoilée et dégagée. Côté thermomètre, le mercure grimpera jusqu'à 26 degrés dans l'après-midi pour une minimale de 16 degrés en fin de nuit. Il fera donc particulièrement agréable. Le risque de précipitation reste très limité avec seulement 15% de chances d'averse en journée. Un léger vent de secteur nord soufflera à près de 20 km par heure, apportant une petite fraîcheur qui certes pourra faire du bien à tout le monde. Passez une agréable journée à l'écoute de votre radio. 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

été. Avec toi, Adèle Castillon, à l'instant sur votre radio. Ce sont les matins plaisir que vous écoutez. Merci de nous avoir choisis déjà. C'est vendredi aujourd'hui, dernier jour de la semaine. Pour celles et ceux qui se préparent à aller au boulot, ben je vous souhaite un excellent et bon courage. Et puis pour les autres qui sont en vacances mais qui écoutent malgré tout les matins plaisir sur leur radio préférée, bah écoutez, bonnes vacances. Et les autres aussi qui sont là, les autres qui ont déjà pris leur petit week-end, parce que hier soir c'était le dernier jour de la semaine pour eux, bah bon début de week-end à vous. Nous allons poursuivre dans la musique, bien entendu, puisque c'est un peu le but de vous offrir plein de musique. Et nous allons nous arrêter dans les années 70. Écoutez plutôt ce qui arrive.

il vous chantait « Ah, do you do », me dites, c'est tout un programme, hein. C'est vrai que ça nous rappelle d'excellents souvenirs. 6h18 minutes, si vous devez déjà vous en aller, bah oui, c'est peut-être temps, il est peut-être temps pour vous de mettre votre nom pas par-dessus, parce qu'il va encore faire très chaud aujourd'hui. Mais un petit truc léger, puis ça y est, on part avec la radio dans ses oreilles, et les matins plaisir.

Maroon 5 qui nous arrive dans les matins de plaisir. Et puis les matins de plaisir, c'est tous les jours de la semaine, des 6h jusqu'à 8h, toujours en phase test. L'officiel de l'émission sera le 31 août.

0: Et ben voilà. Et ben voilà le petit blanc. Et puis nous avons déjà reçu un petit message, Frédéric, qui lui nous écoute depuis la douche. Bonjour à toi, Frédéric. Alors ben voilà, c'est vrai qu'une douche, ça fait toujours plaisir de la prendre le matin, et surtout quand il fait chaud, hein. Bon voilà, c'est parce qu'en fait, je vous parle comme ça parce que j'étais en train de préparer en même temps l'éphéméride qui arrive dans quelques instants. Et puis là derrière, on va retrouver la petite demande de Frédéric avec Lipstick et ce fameux Funky Time. Excellente journée, merci beaucoup de nous avoir choisi. Les matins plaisir, c'est maintenant, c'est tous les jours de la semaine des 6h jusqu'à 8h.
1: Bonjour à tous, aujourd'hui on souhaite une excellente fête aux Alexis. C'est une date qui résonne particulièrement dans les livres d'histoire. Il y a 597 ans, jour pour jour, la cathédrale de Reims vivait un moment charnière, le sacre de Charles VII. Grâce à l'impulsion de Jeanne d'Arc, le roi parvient à rejoindre Reims, au cœur du territoire occupé par les Anglais. Ce sacre, effectué avec l'huile de la Sainte Ampoule, n'était pas qu'une simple cérémonie, c'était un acte politique majeur qui offrait à Charles VIIe une légitimité divine, transformant le cours de la guerre de Cent Ans et actant le début de la reconquête du royaume. Dans l'actualité des célébrités, né un 17 juillet, on souffle aujourd'hui les bougies de l'acteur américain David Hasselhoff, né en 1952, et de l'ancienne chancelière allemande Angela Merkel, née en 1954. On termine avec le dicton du jour. On dit souvent que s'il pleut pour la Sainte-Alexis, on ne récoltera que des radis. Mais comme le soleil est bien présent aujourd'hui, les agriculteurs feront une bonne récolte de foin. Très bonne journée à vous toutes et tous.
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0: Allez, on va faire danser un peu Frédéric dans sa douche. On lui offre tout de suite le Maxi 45 tours de Leipzig avec Funky Time. Bonne journée.

0: Et voilà, j'espère que Frédéric a bien dansé sous les quelques gouttelettes d'eau de la douche matinale. C'est maintenant l'actu musicale qui arrive dans quelques instants et qui est consacrée à Prince. Je vous rappelle que l'actu musicale, vous pouvez également la retrouver sur la page Facebook des Matins Plaisir, si vous avez raté un petit bout, hein. Je vous souhaite encore une excellente et belle matinée à l'écoute des Matins Plaisir sur votre radio. Très heureux de vous accompagner jusqu'à 8h tous les jours de la semaine. On est ensemble, hein, du lundi au vendredi. Et bah oui, même les jours fériés, on est là ensemble. C'est bien ça, non? Bientôt le 21 juillet pour nos amis belges et pour moi-même aussi. Et puis, bah oui, il y aura quelques festivités par-ci, par-là. Mais là, on en reparlera peut-être d'ici là, hein, donc avec les petites activités. Quoique, en général, on s'arrête toujours à Bruxelles, hein. Allez, voici tout de suite, je vous disais, l'actualité musicale consacrée à Prince.
1: Redécouverte d'un trésor, Prince et le single Stone. Aujourd'hui encore, le catalogue de Prince continue de nous offrir des merveilles que l'on pensait disparues à jamais. Au centre de toutes les attentions, on retrouve une pépite intitulée Stone. Ce morceau, véritable joyau oublié, vient tout juste de sortir de l'ombre. Il s'agit d'un enregistrement inédit dont les origines remontent au printemps 1995. Une période charnière où Prince explorait de nouvelles textures sonores avec une liberté créative totale. Stone captive immédiatement par son groove singulier et cette signature vocale inimitable, offrant une immersion saisissante dans ce que Prince savait faire de mieux, allier la mélodie pure à une intensité émotionnelle brute. L'éveil des archives, ce nouveau single n'est que la partie émergée d'un projet beaucoup plus vaste. Il annonce l'arrivée imminente d'une compilation exceptionnelle intitulée Timeless. Ce disque, très attendu par les puristes et les collectionneurs, regroupe une sélection de titres totalement inédits, minutieusement extraits des célèbres archives du Vault, ce coffre-fort mythique où Prince a stocké, durant des décennies, des milliers de chansons qui n'avaient jamais vu le jour. L'album Timeless se présente comme une traversée à travers les époques, puisqu'il explore le spectre créatif de l'artiste sur une période allant de 1977 à 2016. C'est une rétrospective unique qui nous permet de redécouvrir l'évolution constante de ce génie de la musique, dont l'influence reste intacte. Plus qu'une simple collection de titres, ce projet est une invitation à renouer avec l'énergie d'un artiste dont l'héritage continue, encore aujourd'hui, de nourrir le paysage musical moderne. En écoutant Stone, on comprend vite pourquoi le nom de cette compilation a été choisi. L'œuvre de Prince est tout simplement intemporelle.

0: Et voilà.
1: C'était bien sûr Prince avec Stone. Tiens, tout à l'heure, je vous proposerai un inédit. Oui, un inédit, parce que il y en a aussi sur notre radio et sur la vôtre, bien entendu. Bah oui, sur la nôtre, puisque c'est la vôtre, c'est la nôtre aussi. Et dans les matins plaisir, il y aura quelques inédits comme ça, je vous l'ai déjà dit, hein. Et tout à l'heure, on va retrouver un petit Mylène Farmer qui ne sort que la semaine prochaine. Restez bien à l'écoute, vous allez être surpris. Bon, en attendant, bon, on va du côté de chez Daniel, là, du côté du camping. Et pourquoi pas ne pas gonfler un petit ballon, voire un gros.
2: Bonjour à toutes et à tous. Attention la tête. Un grand éclair bicolore vient de traverser le ciel de la plage avant de rebondir juste à côté de votre serviette. Aujourd'hui, on s'intéresse au roi des jeux de l'été. L'objet le plus léger de votre sac de plage, mais le plus propice aux éclats de rire. L'incontournable ballon gonflable en plastique. L'histoire du ballon en plastique souple est intimement liée à l'avènement de l'industrie du jouet dans les années 50. Avant cela, les enfants jouaient avec des ballons en cuir lourd ou des balles de caoutchouc dur. L'arrivée du PVC permet de créer des ballons ultra légers, bon marché, colorés, décorés de grandes bandes bleues, jaunes ou rouges. Distribués par millions, souvent offerts comme cadeaux publicitaires par les marques de l'été, il devient instantanément le symbole universel des jeux du bord de mer. Le ballon de plage, c'est une invention permanente au mouvement. On passe des heures dans l'eau à faire des passes, à tenter des plongeons spectaculaires, ou à organiser de grands tournois de volley improvisés sur le sable mouillé. Sa grande particularité, c'est sa légèreté absolue. Le moindre coup de vent de l'après-midi l'emporte à l'autre bout de la plage, obligeant un nageur courageux à courir après lui sous les encouragements de la foule. C'est le créateur de liens par excellence, capable de réunir des enfants qui ne se connaissent pas pour une partie endiablée. Léger, coloré et un brin imprévisible, le ballon gonflable reste le passeport officiel de notre complicité estivale. Demain, on reste dans le rayon gonflable, mais on passe côté sécurité et farniente aquatique avec la grande saga de la bouée. Alors à tous, passez une bonne journée et très bonnes vacances.
1: Eh ben, ce sera pas pour demain, mais ce sera plutôt pour lundi, la bouée. Ah bah oui, demain, on prend quand même un petit peu de congé, puisque c'est le week-end. Merci Daniel, et on te retrouve tout à l'heure.

Daydream. À l'instant, c'était l'Oise Collection. Je vous proposerai, tiens, la version française, parce qu'ils nous ont sorti aussi une version française qui s'appelle Rêverie. Ce sera peut-être pour la semaine prochaine, on ne sait pas, ou la semaine d'après. Hein. Bon, hein, il en faut pour tout le monde, c'est vrai. Et mais ça, c'était la version originale. Je dis il en faut pour tout le monde parce que y en a certains qui aiment peut-être mieux la version française. Voici le carrousel tout de suite. C'est Indy là qui nous arrive avec Amir. Ah, le soleil, il s'apprête hein, à chanter le carrousel. Je vous souhaite encore une excellente matinée. Belle matinée à l'écoute des matins. Plaisir sur votre radio.

0: Eh oui, les matins plaisir, c'est rien que pour vous et pour nous aussi d'ailleurs. Je dis pour nous, bah oui, parce que nous, c'est qui? Bah les animateurs, bien entendu, hein, qui sont là, présents, qui envoient les petits messages. Tiens, en parlant de messages, si vous aussi de votre côté vous souhaitez envoyer un petit message, ah bah c'est très simple, hein. Vous avez plusieurs possibilités sur la page Facebook des matins plaisir, soit par WhatsApp, ou vous pouvez même appeler, hein, pour histoire de faire une petite causette là juste après 7h, ou alors vous envoyez directement votre petit message, comme la cible. Bien fait hier, Michel, via la page Facebook des Matins Plaisir. Aujourd'hui, c'est Fred qui nous a envoyé un petit message via WhatsApp. Super, et merci encore à toi, Fred. Allez, tout de suite, nous allons voir un petit peu ce qui se passe du côté des astres, voir un petit peu si votre journée sera remplie de bonheur, ou peut-être pas. Attention, écoutons.
1: 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Bélier, vous avez l'énergie et les idées nécessaires pour donner une tournure avantageuse à vos projets. Taureau, méfiez-vous des quiproquos que vous pourriez déclencher à votre insu. Gémeaux, vous faites des propositions à vos supérieurs hiérarchiques pour cumuler plusieurs fonctions. Cancer, vous avez des atouts majeurs dans votre jeu, alors utilisez-les. Lion, faites des efforts envers vos subordonnés. Il y a toujours une façon de dire ce qui ne va pas. Vierge, vous filez tout droit vers la concrétisation de vos plans, mais prenez garde au surmenage. Balance, vos idées fusent de toutes parts. Concentrez-vous dans une seule direction pour pouvoir être vraiment performant. Scorpion, soyez plus optimiste. Vous avez tendance à ressasser des idées noires, ce qui vous démotive totalement. Sagittaire, Mars vous dynamise. Ne négligez pas votre forme physique pour autant et pratiquez régulièrement une activité sportive. Capricorne, vous êtes en quête de meilleure rentabilité. Alors vous faites en sorte de trouver des solutions pertinentes pour atteindre cet objectif. Verseau, vous multipliez les initiatives et vous travaillez d'arrache-pied. Poisson, des ralentis sont à prévoir au bureau. Gérez la situation avec calme sans vous énerver.

Jojo, Johnny Hallyday à l'instant avec McGull. Il est 6h51. Nous allons tout doucement les rejoindre, les tops de 7h avec Ambre, je me demande. Elle arrive dans quelques instants. Et puis de l'autre côté des tops de 7h, ce sera Christophe Maé qui arrive avec cette fameuse lune. La lune, c'est ce qu'il vous chantera. En attendant, musique tout de suite sur votre radio dans les matins plaisir.

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1: Bonjour, 5 ans et demi après la disparition de son épouse Delphine, Cédric Jubilard a avoué devant la justice l'avoir tué et a conduit hier matin les enquêteurs là où il avait dissimulé le corps à la fin 2020. Les ossements doivent désormais être acheminés vers un laboratoire en région parisienne pour être analysés. Un adolescent de 15 ans a été condamné à 18 ans de réclusion criminelle pour le meurtre d'une surveillante de son collège l'an dernier en Haute-Marne, une affaire qui avait provoqué l'émoi dans tout le pays. Il avait asséné 7 coups de couteau dotés d'une lame de 20 cm de long à la victime. L'adolescent avait déclaré dans ses premiers interrogatoires avoir choisi l'arme la plus importante à son domicile, espérant faire le plus de dégâts. Il encourait jusqu'à 20 ans de prison. Le Premier ministre Sébastien Lecornu, actuellement en visite au Maroc, a annoncé avoir signé plusieurs accords pour renforcer la coopération entre les deux pays. Ils concernent notamment les transports, l'interconnexion électrique et le développement de partenariats dans la recherche et la culture. Le maire de Chalonnes-sur-Loire, dans le Maine-et-Loire, a été condamné à 3 ans de prison, dont 30 mois de sursis pour détention et diffusion d'images pédopornographiques. Le tribunal d'Angers a sorti cette condamnation d'un mandat de dépôt entraînant l'incarcération immédiate pour 6 mois de l'édile de cette commune de près de 7000 habitants. De nouveau, une circulation fortement perturbée sur les routes ce week-end dans le sens des départs, notamment dans l'est de la France aujourd'hui et dans toute la France demain, samedi, dans le sens des retours. La circulation sera aussi difficile ce vendredi et demain sur le quart nord-ouest et le sud-est. C'est la fin de ce flash, une très bonne journée à notre écoute.
2: Bonjour à tous, voici votre flash d'information de la Provence verte. Belle journée largement ensoleillée sur l'ensemble de la Provence verte. Comptez jusqu'à 30 degrés cet après-midi avec un léger vent de sud-ouest. Demain matin, le soleil restera largement dominant avec 24 degrés au réveil. Le Var demeure en vigilance orange canicule. Le risque incendie est sévère sur les massifs de la Sainte-Baume, du Haut-Var, des Maures, du Centre-Var et de l'Estérel. L'accès à ces massifs est déconseillé et les travaux y sont interdits après 13 heures. À Brignoles, la ville renouvelle sa candidature au label Ville Amie des Animaux pour 2027. Après avoir obtenu une première distinction cette année, la commune souhaite poursuivre ses actions en faveur du bien-être animal et améliorer encore la place des animaux dans l'espace public. À La Selle, l'abbaye inaugure une nouvelle programmation consacrée à la photographie contemporaine. Jusqu'au 1er novembre, l'exposition Solitude insulaire du photographe franco-slovène Klavdis Luban propose un parcours en noir et blanc en partenariat avec les Rencontres d'Arles, avec une entrée libre dans un cadre patrimonial exceptionnel. À Cotignac, le spectacle historique Le Veilleur du Rocher connaît un beau démarrage. Plus d'une centaine de bénévoles font revivre près de 8 siècles d'histoire du village et du sanctuaire Notre-Dame de Grâce. Les représentations se poursuivent chaque soir jusqu'au 19 juillet. Enfin, Saint-Maximin-la-Sainte-Baume accueille son marché nocturne demain dès 19h dans le centre-ville. Artisans, créateurs, producteurs locaux et animations musicales seront au rendez-vous avec un accès entièrement gratuit. C'était votre flash d'information de la Provence verte sur Radio Couleur Sud. Excellente journée à toutes et à tous. 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
2: Les matins plaisir, très heureux d'être avec vous chaque matin, hein, désormais du lundi au vendredi, dès 6h jusqu'à 8h. Merci de m'accompagner, que ce soit devant votre café, j'y arriverai, hein, devant votre café, chocolat chaud, tasse de thé, et pourquoi pas petit verre de lait. Ah, ben ça compte aussi le lait, hein, finalement. On peut le mettre n'importe où, dans le café, dans le thé, hein ?

0: Bonjour, 5 ans et demi après la disparition de son épouse Delphine, Cédric Jubilard a avoué devant la justice l'avoir tué et a conduit hier matin les enquêteurs là où il avait dissimulé le corps à la fin 2020. Les ossements doivent désormais être acheminés vers un laboratoire en région parisienne pour être analysés. Un adolescent de 15 ans a été condamné à 18 ans de réclusion criminelle pour le meurtre d'une surveillante de son collège l'an dernier en Haute-Marne, une affaire qui avait provoqué l'émoi dans tout le pays. Il avait asséné 7 coups de couteau dotés d'une lame de 20 cm de long à la victime. L'adolescent avait déclaré dans ses premiers interrogatoires avoir choisi l'arme la plus importante à son domicile, espérant faire le plus de dégâts. Il encourait jusqu'à 20 ans de prison. Le Premier ministre Sébastien Lecornu, actuellement en visite au Maroc, a annoncé avoir signé plusieurs accords pour renforcer la coopération entre les deux pays. Ils concernent notamment les transports, l'interconnexion électrique et le développement de partenariats dans la recherche et la culture. Le maire de Chalonnes-sur-Loire, dans le Maine-et-Loire, a été condamné à 3 ans de prison, dont 30 mois de sursis pour détention et diffusion d'images pédopornographiques. Le tribunal d'Angers a sorti cette condamnation d'un mandat de dépôt entraînant l'incarcération immédiate pour 6 mois de l'édile de cette commune de près de 7000 habitants. De nouveau, une circulation fortement perturbée sur les routes ce week-end dans le sens des départs, notamment dans l'est de la France aujourd'hui et dans toute la France demain, samedi, dans le sens des retours. La circulation sera aussi difficile ce vendredi et demain sur le quart nord-ouest et le sud-est. C'est la fin de ce flash, une très bonne journée à notre écoute.
1: Bonjour à tous, voici votre flash d'information de la Provence verte. Belle journée largement ensoleillée sur l'ensemble de la Provence verte. Comptez jusqu'à 30 degrés cet après-midi avec un léger vent de sud-ouest. Demain matin, le soleil restera largement dominant avec 24 degrés au réveil. Le Var demeure en vigilance orange canicule. Le risque incendie est sévère sur les massifs de la Sainte-Baume, du Haut-Var, des Maures, du Centre-Var et de l'Estérel. L'accès à ces massifs est déconseillé et les travaux y sont interdits après 13 heures. À Brignoles, la ville renouvelle sa candidature au label Ville Amie des Animaux pour 2027. Après avoir obtenu une première distinction cette année, la commune souhaite poursuivre ses actions en faveur du bien-être animal et améliorer encore la place des animaux dans l'espace public. À La Selle, l'abbaye inaugure une nouvelle programmation consacrée à la photographie contemporaine. Jusqu'au 1er novembre, l'exposition Solitude insulaire du photographe franco-slovène Klavdis Luban propose un parcours en noir et blanc en partenariat avec les Rencontres d'Arles, avec une entrée libre dans un cadre patrimonial exceptionnel. À Cotignac, le spectacle historique Le Veilleur du Rocher connaît un beau démarrage. Plus d'une centaine de bénévoles font revivre près de 8 siècles d'histoire du village et du sanctuaire Notre-Dame de Grâce. Les représentations se poursuivent chaque soir jusqu'au 19 juillet. Enfin, Saint-Maximin-la-Sainte-Baume accueille son marché nocturne demain dès 19h dans le centre-ville. Artisans, créateurs, producteurs locaux et animations musicales seront au rendez-vous avec un accès entièrement gratuit. C'était votre flash d'information de la Provence verte sur Radio Couleur Sud. Excellente journée à toutes et à tous.

Bonjour à toutes et à tous, heureux de vous retrouver en ce vendredi matin, vendredi 17 juillet. J'espère que tout va bien pour vous et que c'est la forme. Ça va, pas trop chaud, non, ça va, bah, il a fait un peu plus frais cette nuit, ça a fait du bien. On est là avec vous pendant 3 heures, comme chaque jour, de la bonne humeur, de la bonne musique, des petites infos. Pour les infos, bah, c'est Alan qui s'y colle, on aura aussi Tom pour les pronostics hippiques, et puis Daniel qui est arrivé ce matin de bonne heure pour vous parler camping et entre autres de la crème à traire pour bronzer. Bah, pas une bonne idée, hein, il vous explique tout ça tout à l'heure. On est là donc pour le meilleur de la musique et pour débuter ce vendredi matin, moi je vous pose un petit rock collection avec monsieur Laurent Voulzy. Bon vendredi, belle matinée, belles vacances.

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2: Bonjour à tous, l'horoscope de ce vendredi. On débute avec les béliers. La semaine se termine en douceur avec un déjeuner agréable. Au travail, la routine a parfois du bon. Les taureaux, une bonne nouvelle concerne votre travail, toujours en phase de stabilisation. Ce vendredi confirme un projet. Les gémeaux, posez-vous et réfléchissez à un sujet clé. En amour, il y a de l'engagement dans l'air. Les cancers, vous avez envie de prendre l'air et pourquoi pas la tangente. Pour certains, les vacances sont d'ores et déjà là. Les lions, cette journée traverse le secteur du couple et offre un petit break bien mérité. Vous appréciez le calme de l'instant. Vierge, côté travail, vous êtes servi. Difficile de relever le nez de vos dossiers. Ce soir, vos résultats vont s'afficher. Balance, vous suivez un chemin balisé qui facilite votre progression. Au boulot, si rien ne bouge, c'est aussi bien comme ça. Scorpion, côté maison, vous avez l'âme d'un bâtisseur. Aujourd'hui, un projet pourrait émerger de vos neurones. Sagittaire, petit voyage ou mission ponctuelle, vous arrivez en tout cas à bon port. Ce soir, votre bien-aimé sera au rendez-vous. Les Capricornes, vos finances sont au beau fixe avec un petit plus qui tombe à pic pour les soldes. Côté cœur, vous ne bradez rien. Les Verseaux, besoin de souffler, de vous ressourcer auprès de l'être cher. La soirée sera tendre comme vous aimez. Et enfin, les Poissons, ce vendredi accentue votre indépendance naturelle. Aujourd'hui, vous préférez être en solo, tout simplement. Avec tout ça, belle journée, un très bon vendredi.

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0: suite de vos matins soleil. On est là avec vous pour l'ambiance, pour le meilleur de la musique, pour vos vacances. On en profite et on va se faire ce matin le Mambo Number 5 avec Monsieur Lou Béga. Allez, c'est parti.
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La météo pour ce vendredi 17 juillet, encore du soleil, de la chaleur, mais instable, avec des orages qui sont attendus un petit peu partout sur le pays. On attend des orages notamment sur la Bretagne, les Pays de la Loire, la Normandie. Orages également en région parisienne, sur le Grand Est, en Centre-Val de Loire, en Auvergne-Rhône-Alpes, ainsi que sur la Nouvelle-Aquitaine. Les températures pour ce vendredi matin, 18 degrés pour Brest et Cherbourg, 20 degrés pour Lille, 21 à Strasbourg et Paris, 21 également pour Biarritz, 22 à Bordeaux et Lyon, 22 également pour Toulouse, 25 à Nice et Marseille et 26 à Ajaccio. Pour l'après-midi, entre 24 et 29 degrés sur une moitié nord, il fera 24 en Bretagne et en Normandie, 26 sur l'Île-de-France, 27 sur les Hauts-de-France, 29 degrés sur le Grand Est. Dans la moitié sud, entre 26 et 33 degrés, il fera 26 à 27 degrés sur la Nouvelle-Aquitaine, 30 degrés sur l'Occitanie, 31 en Auvergne-Rhône-Alpes, 32 à 33 le long de la Méditerranée et 33 degrés pour la Corse. Les

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1: Bonjour, bonjour à tous. C'est le Grand Prix de la ville de Cabourg à l'hippodrome du même nom qui sera le théâtre du Quintet Plus de ce vendredi 17 juillet 2026. Il réunira seulement 13 concurrents âgés de 5 à 11 ans n'ayant pas gagné 525 000 euros. La distance à parcourir sera de 2750 mètres et le départ prévu vers 20h15. En tête de notre sélection, le 4 Maca Anne, de nouveau confié à Mathieu Mautier pour son retour au trot attelé, il peut l'emporter. Suivi du 12, Diabelle, toujours présenté à bon escient et bénéficiant d'un bel engagement. Le 8, Carnacou, doit être racheté impérativement. Le 6, Heureux de Fleur, aligne les performances de choix depuis quelques mois. Et enfin, l'As Express Dark peut, à très belle cote, prendre une place dans la bonne combinaison. Il complétera notre sélection. Une sélection que vous pouvez retrouver sur ma chaîne YouTube Tom Kazakh, les pronostics hippiques avec mes dernières minutes. Donc notre choix aujourd'hui, premier le 4, Macahan. Second le 12, Diabelle. Troisième le 8, Carnacoud. Quatrième le 6, Heureux de Fleur. Cinquième, l'As Express Dark. Le second choix, le 2, le 10 et le 5. Et à vous la fortune!

0: Bonjour, 5 ans et demi après la disparition de son épouse Delphine, Cédric Jubilard a avoué devant la justice l'avoir tué et a conduit hier matin les enquêteurs là où il avait dissimulé le corps à la fin 2020. Les ossements doivent désormais être acheminés vers un laboratoire en région parisienne pour être analysés. Un adolescent de 15 ans a été condamné à 18 ans de réclusion criminelle pour le meurtre d'une surveillante de son collège l'an dernier en Haute-Marne, une affaire qui avait provoqué l'émoi dans tout le pays. Il avait asséné 7 coups de couteau dotés d'une lame de 20 cm de long à la victime. L'adolescent avait déclaré dans ses premiers interrogatoires avoir choisi l'arme la plus importante à son domicile, espérant faire le plus de dégâts. Il encourait jusqu'à 20 ans de prison. Le Premier ministre Sébastien Lecornu, actuellement en visite au Maroc, a annoncé avoir signé plusieurs accords pour renforcer la coopération entre les deux pays. Ils concernent notamment les transports, l'interconnexion électrique et le développement de partenariats dans la recherche et la culture. Le maire de Chalonnes-sur-Loire, dans le Maine-et-Loire, a été condamné à 3 ans de prison, dont 30 mois de sursis pour détention et diffusion d'images pédopornographiques. Le tribunal d'Angers a sorti cette condamnation d'un mandat de dépôt entraînant l'incarcération immédiate pour 6 mois de l'édile de cette commune de près de 7000 habitants. De nouveau, une circulation fortement perturbée sur les routes ce week-end dans le sens des départs, notamment dans l'est de la France aujourd'hui et dans toute la France demain, samedi, dans le sens des retours. La circulation sera aussi difficile ce vendredi et demain sur le quart nord-ouest et le sud-est. C'est la fin de ce flash, une très bonne journée à notre écoute.
1: Bonjour à tous, voici votre flash d'information de la Provence verte. Belle journée largement ensoleillée sur l'ensemble de la Provence verte. Comptez jusqu'à 30 degrés cet après-midi avec un léger vent de sud-ouest. Demain matin, le soleil restera largement dominant avec 24 degrés au réveil. Le Var demeure en vigilance orange canicule. Le risque incendie est sévère sur les massifs de la Sainte-Baume, du Haut-Var, des Maures, du Centre-Var et de l'Estérel. L'accès à ces massifs est déconseillé et les travaux y sont interdits après 13 heures. À Brignoles, la ville renouvelle sa candidature au label Ville Amie des Animaux pour 2027. Après avoir obtenu une première distinction cette année, la commune souhaite poursuivre ses actions en faveur du bien-être animal et améliorer encore la place des animaux dans l'espace public. À La Selle, l'abbaye inaugure une nouvelle programmation consacrée à la photographie contemporaine. Jusqu'au 1er novembre, l'exposition Solitude insulaire du photographe franco-slovène Klavdis Luban propose un parcours en noir et blanc en partenariat avec les Rencontres d'Arles, avec une entrée libre dans un cadre patrimonial exceptionnel. À Cotignac, le spectacle historique Le Veilleur du Rocher connaît un beau démarrage. Plus d'une centaine de bénévoles font revivre près de 8 siècles d'histoire du village et du sanctuaire Notre-Dame de Grâce. Les représentations se poursuivent chaque soir jusqu'au 19 juillet. Enfin, Saint-Maximin-la-Sainte-Baume accueille son marché nocturne demain dès 19h dans le centre-ville. Artisans, créateurs, producteurs locaux et animations musicales seront au rendez-vous avec un accès entièrement gratuit. C'était votre flash d'information de la Provence verte sur Radio Couleur Sud. Excellente journée à toutes et à tous.
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0: deuxième heure déjà de ces matins soleil. Tout va bien pour vous, c'est le principal. Allez, nous on est là avec vous, on va bien aussi. On n'a pas trop chaud, il va faire un petit peu plus frais hein, cette nuit, donc ça fait du bien. Et puis ben là, on va tout de suite s'intéresser à quoi ? Eh bien aux éphémérides, tiens, on retrouve Alan. Bonjour Alan.
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2: Bonjour à tous, la bise aux Charlottes pour leur fête ce 17 juillet, journée mondiale de la justice internationale. D'une grande bonté, Charlotte a tendance à faire passer le bonheur de ses proches avant le sien. Elle est attentionnée envers ceux qu'elle aime. Son sens de la diplomatie l'aide à se créer rapidement un carnet d'adresses qu'elle peut parfaitement exploiter dans le milieu professionnel. Son sens pratique lui donne la possibilité de résoudre tous les problèmes qui se dressent devant elle. D'un optimiste sans faille, Charlotte garde toujours espoir, même dans les moments difficiles. Voici les faits du jour. 1936, début de la guerre d'Espagne. 1951, Baudouin devient roi des Belges. 1975, arrimage des capsules soviétiques Soyuz 19 et américaine Apollo. 1996, un Boeing 747 de la TWA qui avait décollé de l'aéroport JFK à New York explose en plein vol au-dessus de l'Atlantique, bilan 230 morts. 2005, en Espagne, dans la province de Guadalajara, un incendie détruit 12 000 hectares de végétation. 11 pompiers trouvent la mort en tentant de l'éteindre. 2010, disparition de Bernard Giraudot, marin, acteur, réalisateur et écrivain français. Et puis en 2014, le vol 17 de la Malaysia Airlines est abattu en Ukraine, probablement par un missile solaire. Le dicton du jour au 17 juillet, fuis la médecine quand tu vois le soleil agir. À méditer sur ce, très bonne journée, à demain.
0: Merci beaucoup. Et puis ce matin, pour la petite séquence anniversaire, nous allons à Draguignan, en Provence. Bonjour d'ailleurs aux auditeurs de Provence qui nous écoutent. C'est pour l'anniversaire de Geoffrey. Geoffrey qui fête aujourd'hui ses 55 ans. C'est Sarah qui nous a écrit pour lui souhaiter un très heureux anniversaire. Donc Geoffrey, bon anniversaire de la part de Sarah et de la part de toute l'équipe des Matins Soleil. Je vous rappelle que vous pouvez nous écrire pour souhaiter les anniversaires de vos amis ou de vos proches sur les matinspaschagrin@gmail.com. lesmatinspaschagrin@gmail.com. Allez, un petit peu de bon son pour se faire du bien avec Lune de miel et Paradise, mi amor. Belle matinée, bon vent.

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1: Dont l'info insolite du jour. Passer la nuit dans une cave, le dernier recours de certains face aux différentes canicules. En France, plus d'un logement sur deux est une bouillarde thermique, rendant donc les nuits particulièrement dures en période de caniculaire. Selon cette information, certains ont opté pour une solution radicale, aller dormir à la cave. Il fait chaud et certains sont prêts à tout pour un peu de fraîcheur. La France traverse des épisodes de caniculaire sans précédent et donc impossible de trouver le sommeil en pleine nuit. De nombreux Français, certains vont jusqu'à dormir dans leur cave. Comme beaucoup d'autres, cet ingénieur par exemple a aménagé sa cave pour la transformer en chambre provisoire le temps de la canicule. Il a posé un matelas sur un carton, histoire qu'il ne soit pas trop dans la poussière, a-t-il expliqué. Il ne faut pas avoir peur des araignées et de la poussière, a prévenu cet ingénieur. Son idée est efficace pour retrouver le sommeil en période de forte chaleur. J'ai mis un thermomètre, on passe à un peu moins de 20 degrés.

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0: Nous voici arrivés au moment de la chanson con, la chanson qui fait sourire, la chanson qui fait chanter, la chanson qui fait siffler et que vous pouvez enregistrer et m'envoyer sur lesmatinspaschagrin@gmail.com. Allez, qu'est-ce qu'on va s'écouter ? Eh bien, à l'époque, ils étaient trois garçons, pas dans le vent, non du tout. Il y en a un qui s'appelait Michael Young, le groupe s'appelait Les Bratislava Boys. Je ne suis pas sûr que vous allez vous souvenir de toutes les paroles, mais certainement du refrain qui faisait courou, coucou, coucou, coucou, stache, stache. Allez, on les écoute et on revient juste derrière pour vous parler de l'actu musicale. Belle matinée, belles vacances.
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1: Actualité musicale du jour, la chanteuse britannique Lauren Bennett, chanteuse d'un tube de LMFAO, est décédée à l'âge de 37 ans. Elle avait collaboré avec will.i.am, les Pussycat Dolls, avant de rejoindre LMFAO. En tous les cas, les fans de pop sont en deuil. La chanteuse britannique Lauren Bennett s'est éteinte à 37 ans il y a quelques jours, des causes inconnues. Sa disparition a été annoncée sur Instagram par ses anciennes partenaires. Nous avons le cœur brisé et nous ne retrouvons pas les mots pour exprimer à quel point elle comptait pour nous, ont-elles écrit. Révélée au milieu des années 2000, l'artiste s'était d'abord faite remarquer en participant au concours de chant X Factor avant d'intégrer les Paradiso Girls. Le groupe avait décroché un premier succès avant de se séparer. Lauren Bennett avait alors multiplié les collaborations et tenté une carrière solo. Elles avaient vraiment explosé en 2011, en tout cas avec un tube de LMFAO. Tube planétaire, resté plusieurs semaines en tête des charts américains et britanniques. Cet énorme succès avait durablement installé la chanteuse sur la scène pop internationale, même si son nom reste depuis moins identifié que ses refrains. Elle avait ensuite rejoint notamment Girl, acronyme de Girls Rock Life, une formation qui avait connu quelques succès, mais aussi un drame avec le suicide en 2014 de Simone Battle, une de ses membres. Lauren Bennett, en tout cas, laisse derrière elle une petite fille âgée de 6 ans et le souvenir d'une artiste discrète associée à plusieurs hits mondiaux. On se retrouve très vite avec d'autres actualités musicales.

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1: Dont les indiscrétions télé du jour, on parle de l'émission Kimon, un tout nouveau jeu présenté par Bruno Guillon à découvrir dès le 23 juillet sur France 2. À découvrir donc sur France 2, jeudi 23 juillet, dès 21h10, le premier numéro de Kimon, un nouveau jeu événement où démêler le vrai du faux n'a jamais été aussi difficile. Place à un tout nouveau comedy game, mêlant quiz, bluff, humour et enquête, présenté par Bruno Guillon dans Kimon. La culture générale ne suffit pas, il faut aussi savoir observer, écouter et faire confiance à son instinct. Pour la première fois, les candidats vont devoir affronter un défi inédit, identifier les personnalités qui disent vrai et surtout démasquer celles qui inventent leurs réponses pour mieux les piéger. Un jeu donc de stratégie et de manipulation bienveillante, où chaque réponse peut être un indice, chaque hésitation un signal. Deux binômes de candidats s'affronteront donc dans un quiz où chaque réponse sera suspecte. Pour ce premier numéro, les candidats devront découvrir qui parmi Lola Dubini, Bruno Solo, Gilles Alma, Max Boublil ou encore Florent Père et Anne Roumanoff prétendent connaître la bonne réponse à des questions de culture générale. Qui dit la vérité et donc qui bluffe ? Tout ça à découvrir sur la chaîne France 2 jeudi 23 juillet dès 21h10. On se retrouve très vite avec d'autres indiscrétions télé.

0: Un peu plus de 10h dans les matins soleil sur votre radio. J'espère que c'est la forme pour vous et que tout va bien. Il est grand temps de retrouver Daniel pour sa destination camping. Bonjour Daniel.
1: Bonjour à tous. Si l'on a déjà évoqué ensemble la saga est très protectrice crème solaire, aujourd'hui on bascule de l'autre côté du transat, là où la peau ne cherche plus à se barricader mais à dorer intensément, quitte à flirter de très près avec les lois de la physique et de la cuisine de plein air. Aujourd'hui dans notre saga des rituels de l'été, on fait luire les épaules, on fait rissoler les cuisses et on s'intéresse à la sainte trinité du bronzage accéléré, l'huile de coco, le monoï de Tahiti et la mythique graisse à traire. Pour comprendre la folie de la peau satinée, il faut remonter aux années 70 et 80. C'est l'époque glorieuse du bronzage à outrance, une période insouciante où afficher un teint de pain d'épices ou de statue de terre cuite au retour au bureau est le signe absolu de vacances réussies. C'est là que débarque le monoï traditionnel, cette huile de coco sacrée parfumée à la fleur de tiare qui transforme instantanément chaque allée du camping en une succursale parfumée des îles du Pacifique. Mais pour les plus téméraires, les grands professionnels du lézardage sur le sable, le Graal absolu porte un nom beaucoup moins exotique, la graisse à traire. À l'origine, cette substance ultra grasse et sans aucun filtre protecteur est inventée par les laboratoires vétérinaires pour adoucir et protéger les pies des vaches laitières lors de la traite. Un jour, un vacancier audacieux se dit que cela fait peut-être du bien aux bêtes, mais que ça ferait sûrement des miracles pour accélérer son propre hâle sous le soleil du midi. Le détournement est immédiat et massif, le pot vert ou bleu s'achète en format géant au supermarché du coin pour devenir l'allié des plagistes en quête de reflets cuivrés. S'étaler de l'huile ou de la graisse sur la plage, c'est un art de vivre qui comporte son lot d'effets secondaires mémorables. C'est d'abord l'effet miroir absolu sous les rayons de 14 heures, une brillance telle qu'on pourrait presque vous repérer depuis un avion de ligne. C'est ensuite le piège infernal du sable fin. Au moindre coup de vent ou si un enfant un peu trop lourd passe en courant à côté de votre serviette, vous vous transformez instantanément en une escalope panée géante. Les petits grains restant collé pour le reste de l'après-midi sur votre armure huileuse. C'est enfin ce parfum entêtant de noix de coco et de cire qui imprègne les maillots de bain et les sièges de la voiture pour les 10 prochaines années. Aujourd'hui, un peu délaissé au profit de produits beaucoup plus respectueux de la santé de notre peau, cette huile magique reste le symbole d'une époque vintage et d'une incroyable légèreté, la bande son olfactive des étés de notre jeunesse. Demain, on quittera le rayon de la parapharmacie pour retrouver nos premiers grands chantiers de vacances sur le sable avec un trio en plastique injecté incontournable, la pelle, le seau et le râteau. Allez, on se retrouve demain, passez de bonnes vacances et une bonne journée.
0: Un chouette, on va enfin pouvoir faire des châteaux de sable. Merci Daniel. À demain pour d'autres destinations camping. Et le camping, ça fait vraiment vacances, la plage et pourquoi pas les cocotiers avec le groupe Costa. Belle matinée. Bon vent.

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1: Dans l'actualité people du jour, on parle de Tony Estanguet, un grand cap avec Aurélie. Ces derniers temps, l'athlète âgé de 48 ans est dans une forme olympique. Et pour cause, il vit une belle histoire avec Aurélie, avec qui il a posé pour la première fois il y a quelques jours. Une officialisation en bonne et due forme pour une idylle qui dure depuis 2 ans déjà et qu'il avait esquissé dans son livre « Par amour du sport » sorti fin 2025. C'est en effet au moment où il organisait les JO de Paris que le champion de canoë a rencontré la séduisante blonde. De quoi lui remettre du baume au cœur alors qu'il venait tout juste de se séparer de Laetitia, la maman de ses 3 enfants, après 22 ans d'union. Un échec, comme il le qualifiait, qui ne l'a donc pas empêché de revoir la vie en rose. On se retrouve très vite avec d'autres actualités people.

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plein soleil et nous sommes encore là, pardon, une grosse demi-heure avec beaucoup, beaucoup de musique, encore le programme télé aussi, et puis la nouveauté de ce jour pour clôturer ce vendredi matin. Pour la musique, pourquoi pas, Amor, Demis Amor, voici Monsieur Paco dans vos matins soleil. Belle matinée!

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1: Les programmes télé, la télévision pour ce soir vendredi. On débute avec la chaîne TF1 qui nous propose ce soir le jeu Le Dernier Cercle, diffusé dès 21h10. À la même heure, sur France 2, la série Tropique Criminel. Sur France 3, documentaire Les années 80, une génération de tubes à partir de 21h10. Sur la chaîne France 4, rendez-vous avec le film Julie en 12 chapitres, diffusé dès 21h. Sur la chaîne M6, ce soir, place au film d'animation Toy Story 4 à partir de 21h10. Sur la chaîne TMC, rendez-vous dès 21h25 avec le film Fantomas contre Scotland Yard. Et enfin, pour terminer, rendez-vous par exemple ce soir sur la chaîne TF1 Série Film avec la série Panda diffusée dès 21h10. Avec tout ça, bonne soirée télé.

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Et bien voilà, nous sommes à la fin de ces matins soleil pour ce vendredi 17 juillet. J'espère que ça s'est bien passé pour vous et que la journée se déroule bien, qu'elle file son cours tout à fait normalement. On est en vacances, tant mieux, vous n'êtes pas encore, ce sera pour bientôt. Et puis certainement le week-end qui arrive dans quelques heures. Profitez-en, on va se quitter comme chaque matin avec notre nouveauté du jour. On en parle dans quelques instants.

vendredi. Il paraît que le vendredi, tout est permis. En tout cas, c'est ce qu'Arthur nous dit régulièrement. C'est monsieur Armin Van Buuren avec Hair in My Arms. Enjoy the silence. On écoute ce titre. Et moi, je vous dis ciao, ciao, bye, bye. Et à demain pour commencer le week-end avec les matins soleil. Salut!

Bonjour à tous. L'Argentine renverse l'Angleterre et se qualifie pour la finale. Les Argentins ont dominé l'Angleterre 2-1 à Atlanta, malgré l'ouverture du score d'Anthony Gordon à la 55e minute. Lionel Messi, élu homme du match, a été décisif avec 2 passes décisives, offrant la victoire à l'Albicéleste. La finale est désormais connue. Ce sera Espagne-Argentine, dimanche à 21h, heure française, au MetLife Stadium de New York. Un choc entre 2 géants pour le titre mondial, avec Messi en quête d'un 2e sacre consécutif. Conséquence de cette défaite, l'Angleterre affrontera la France pour la 3e place. Le match est programmé samedi à 23h, heure de Paris, à Miami. Côté français, William Saliba est forfait pour cette rencontre après sa blessure contre l'Espagne et l'incertitude plane sur Brice Samba, touché au mollet à l'entraînement. Rendez-vous bientôt pour la suite du mondial.

0: Bonjour à tous. Alors Tim Merlier s'impose encore. Le Belge signe sa troisième victoire sur ce tour en dominant le sprint à Chalon-sur-Saône hier sur la 12e étape. Une chute massive a émaillé le final, sans conséquence pour les favoris. Côté classement général, rien ne bouge. Pogacar garde le maillot jaune, 3.36 devant Vingegaard. A noter, les Français Paul Sexa et Lenny Martinez restent bien placés au général et visent les étapes de montagne. Aujourd'hui, direction la 13e étape, la plus longue du tour, 206 km entre Dole et Belfort. Avec le ballon d'Alsace en fin de parcours, les baroudeurs auront leur chance. Demain, le tour attaque les Vosges avec une étape montagneuse entre Mulhouse et le Markstein. Les Alpes suivent avec une arrivée au plateau de Solaison dimanche. Belle écoute.
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2: Vous êtes bien dans les affreux Jojo et comme chaque jour, nous allons nous torturer un petit peu le cerveau et réfléchir avec la question insolite de Christo.
3: La question insolite.
4: Je t'aurai, Fantomas, je t'aurai.
2: Alors aujourd'hui, en plus, il y a du monde ici au petit Montmartre. Donc si dans le public, vous avez des questions, vous levez la main éventuellement, mais surtout... Surtout, vous ne donnez pas de réponse, sinon Christo mort.
5: Oui.
2: Des fois, il peut même fouetter.
5: Oui.
2: Christo, la question insolite, on vous écoute, on est tout ouïe.
5: En 1969, c'est une excellente année.
6: Excellente année.
2: Oui,
6: ouais.
2: On l'adore.
5: Steven Spielberg, vous connaissez ?
6: Ah oui.
5: A réalisé son premier film. Premier film.
2: Premier qui dit Star Wars, il prend une claque.
5: C'est un film de télévision qui est devenu mythique.
2: Il y a un indice là ou pas ? Non.
5: Non.
2: Non.
5: De quel film s'agit-il ?
6: Est-ce que c'est de la science-fiction ?
5: Non.
2: En 1969, Spielberg fait son tout premier film. C'était pour la télévision, donc pas au cinéma du tout.
5: Pas au
2: Ensuite, il a été au cinéma ou pas ?
5: Spielberg, je crois qu'il a fait quelques films.
2: Non, le film.
5: Ah non, le film n'a jamais été au cinéma.
7: Est-ce que c'est un film avec des personnages virtuels ?
5: Non.
2: Est-ce que c'est un film avec des acteurs très connus à l'époque ?
5: Ah oui.
2: À l'époque, hein, 69 ?
5: En 69, oui.
2: Donc, il n'y avait pas Stromae.
5: Il a
6: Surtout qu'il n'est pas acteur.
7: Michéla.
2: Michéla était...
6: Si, elle était là,
7: Michéla. Elle est morte.
5: Il n'y avait pas Didier Morville.
2: Est-ce que c'était que des acteurs américains, anglais ?
5: Alors, c'était que des Anglais.
2: D'accord.
5: Et des Anglaises. Anne-Marie, tu peux poser une question.
2: Anne-Marie, qui représente l'association qui est avec nous aujourd'hui, vous pouvez évidemment participer.
7: Elle veut parler de son association.
2: Ah oui, elle s'en fout. Alors, donc, qu'est-ce qu'on a dit ? C'est un
5: Steven
2: téléfilm.
5: Steven Spielberg.
6: Il est très connu en France, ce téléfilm ?
5: Alors, il est très connu dans le monde entier.
6: Ah.
5: Sauf que vous ne le connaissez peut-être pas parce que c'est tellement insolite que vous n'y pensez sûrement pas.
6: C'est peut-être plus un documentaire, alors, non ?
5: Et qu'en plus, je pense que vous ne connaissez pas le titre.
2: Parce que le titre n'a pas été traduit en français ?
5: Si.
7: C'est pas plutôt... une saga ?
5: Alors, c'est pas une saga.
2: Une série ?
5: Alors, plutôt.
2: C'est plutôt une série. Alors, une série 1969, mais qui aujourd'hui est connue du grand public.
5: Oh là !
2: Énorme.
5: Même du petit public.
7: Est-ce qu'elle est encore diffusée en France ?
5: Oui.
7: Actuellement ?
5: Oui.
7: Sur une chaîne qu'on ne connaît pas ?
5: Oui, sur une chaîne. Sur une chaîne, je ne sais pas laquelle chaîne.
6: Les Feux de l'amour.
2: On a dit pas de réponse, Titi.
5: Attention, j'ai bien posé une question. En 69, Steven Spielberg a réalisé un téléfilm.
6: C'est la plus vieille série.
5: Il n'a pas réalisé une série, hein ? Il a réalisé
6: un téléfilm.
7: Le premier épisode.
2: Un pilote. C'est un pilote.
5: Voilà, ça c'est intelligent. Qui c'est qui a posé cette question ?
7: C'est moi.
2: C'est Thierry Alonso.
5: Non, c'est pas toi. C'est toi ?
2: Moi j'ai dit que c'était un pilote et Thierry
5: Qu'est-ce qu'il a dit lui ?
6: J'ai dit, il a fait le premier épisode.
5: Donc vous êtes intelligent, vous ?
2: Ouais, ça se voit.
5: je voudrais poser la question au public. Est-ce que ça se voit qu'il est intelligent, Thierry ?
2: Bien sûr, il a des lunettes. C'est les gens qui ont des lunettes, ils sont
6: gentils.
5: C'est un fan club terrible. Là,
6: ils sont gentils.
7: Alors, il a écrit le premier épisode, il a réalisé le premier épisode d'une série, mais genre Les Feux de l'amour.
2: Genre Les Feux d'amour et tout ça.
6: Oui, parce que c'est la plus ancienne.
5: Sauf que c'est pas celle-là.
7: Oui.
5: Sauf que c'est bien plus insolite que ça. Et je vais vous dire comment s'appelait cet épisode. Ça s'appelait Le Livre Témoin.
7: Et après, ça a changé de titre.
5: Ah non.
6: Depuis 69.
5: Non. Wow. La série, elle a toujours le même nom. Mais l'épisode s'appelait le livre témoin.
2: Ah, l'épisode. Ah,
5: parce que chaque épisode a un nom différent.
7: J'ai un truc intelligent. Est-ce que ça ne serait pas Arlette à Malibu ou Martine à Lille?
5: Non. Non. Alors, non, non. Ah non, non, c'est beaucoup plus connu que ça. C'est pour ça que je trouve, moi, que c'est assez insolite quand même que ça soit Spielberg qui ait fait le premier épisode.
2: Elle est diffusée aujourd'hui en France.
5: Ah oui, c'est diffusé.
7: Elle est bien francisée maintenant.
5: Ah oui, enfin, c'est pas francisé, c'est un truc américain, c'est une série américaine.
7: Ouais, bien sûr, oui. C'est pas Star Wars.
5: Il y a eu 26, non, mais non. Il y a eu 26 épisodes en tout.
6: Ah, c'est tout?
5: Oui.
6: Et c'est encore diffusé?
2: Bougez pas, nous avons une question dans le public.
5: Oui.
8: Est-ce que c'est diffusé sur les chaînes nationales?
2: C'est diffusé sur les chaînes nationales.
5: Alors, je crois, il me semble qu'en ce moment, c'est diffusé sur TMC, il me semble.
7: Ah, voilà. Il n'y a que les riches, alors, qui peuvent le voir.
5: Mais c'est passé sur toutes les chaînes que vous voulez. Et puis, vous l'avez tous vu. Ce qu'il y a, c'est que vous l'avez tous vu, vraisemblablement. Est-ce qu'il est mort? Voilà une bonne question.
2: Est-ce qu'il est mort? Ouais.
5: Eh ben oui, il est mort, oui.
6: Ah, il est mort. Ah, oh, Peter Falk.
2: Mais c'est incroyable.
5: Le premier épisode de Columbo, c'est Steven Spielberg.
2: Mais
5: qui
2: vous
5: l'a
2: savez
5: fait.
2: Quoi, Christo? Je le sais.
5: Oui.
2: Non, mais je vous jure, je le sais parce que je suis fan de Columbo.
5: Tu l'as pas dit.
2: Et que je pensais vraiment pas à lui. J'ai tous les Columbo, moi. J'ai tous les Columbo et j'ai même cet épisode.
5: Le livre témoin.
2: Exactement.
5: Voilà.
2: Exactement.
5: Steven Spielberg en 1969. Columbo, c'est dans le public que ça
2: Columbo,
5: a été.
2: Columbo, bravo.
6: Bravo.
5: Bravo.
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1: Et une chez le médecin, si tu veux. Une blonde. Allez, vas-y. Histoire d'une blonde chez le médecin. Elle va chez le médecin, elle va se faire ausculter, puis elle sort de chez le médecin toute contente et dit, elle dit, attends, qu'est-ce qu'il m'a dit déjà, lion, scorpion, elle retourne chez le médecin, elle dit, qu'est-ce qu'on m'avait dit déjà, et l'autre, il lui fait cancer, madame, cancer. Bon, d'accord, elle est pas drôle parce que je me suis un peu viandé, je crois.
2: Non,
3: ça c'est pas vu.
2: Non,
3: ça, c'est pas
2: elle vu, était bien.
4: C'est avec les effets spéciaux maintenant, on pense à ranger. C'est le mari, il va voir le docteur et puis le docteur lui fait écouter, monsieur, là, nous avons un petit souci là parce que les résultats des analyses de votre femme ont un petit problème. Et en fait, ils semblent qu'au labo, ils se soient mélangés. Et ils se sont peu mélangés pinceaux et que les analyses, comme vous avez le même nom, monsieur et madame Smith, et il y a une autre madame Smith, on va en parler madame Smith parce que c'est encore plus simple. Et on a trouvé, on s'est mélangé pinceaux. Alors c'est ce qui fait que nous savons plus lesquelles sont celles vraiment de votre femme. Alors, tout ce que je peux vous dire.
3: Vas-y, Didi, sors de ce corps.
4: Tout ce que je peux vous dire, monsieur Smith, c'est que les deux résultats ne sont pas très, très folichons. Ah bon, qu'est-ce qu'elle a, ma femme? Eh bien, votre femme, elle a la maladie d'Alzheimer, soit elle a le sida. Mais pour plus de précision, il faudrait quand même refaire les examens, quoi. Et là, le mec dit, quoi, refaire les examens? Mais on n'a pas les moyens, nous, de refaire les examens. Alors, le docteur, il dit, écoutez, alors, dans ce cas, afin de peaufiner notre diagnostic, je vous suggère d'abandonner votre femme en race campagne. Et si elle retrouve son chemin et qu'elle rentre à la maison, mais surtout, vous la baisez pas.
3: c'est affreux, Jojo.
4: Maintenant, tu peux faire ton petit jeu.
5: On va faire un petit jeu sur Astérix et Obélix.
4: Ah, oh, ouais. Trop facile.
1: C'est chouette, ça.
5: Parce que vous êtes très malin et vous connaissez tous les noms, bien entendu, les deux inséparables, Gaulois, Astérix et...
1: Obélix.
5: Bien.
6: Voilà. Chardin. Astérix et Chardin.
5: Eh bien, voilà.
6: J'ai pas compris le jeu, peut-être.
5: C'était le jeu. Vous avez gagné. Bon. Non, mais c'est vrai, parce que c'est facile à hurler, ça. Surtout Thierry qui hurle bien, je trouve.
1: Oui.
5: Tu peux hurler un peu pour voir?
1: Non.
5: Alors... je reviens au jeu. Donc, évidemment, si on vous dit le chien, tout le monde dit...
1: Idée fixe.
5: Le petit chien.
1: Idée fixe.
5: Mais oui, c'est facile. Ouais. Vous savez, plein de trucs sur Astérix. Mm-hmm. Le druide, vous savez très bien que c'est...
4: Panoramix.
5: Oui, voilà. Le chef du village.
4: Abra raccourci.
5: Oui, parce que je...
4: On va te flinguer ton truc.
5: Ouais. Parce que je vous ai fait le geste du mec qui a traversé la Manche l'autre jour. Non, pardon, excusez-moi.
4: Oui, ça peut déjà, le mec Abra raccourci. Mais il a jambon raccourci aussi. Il a tout dans raccourci.
5: Et au fait, comment elle s'appelle, la femme du chef?
3: Bonne mine.
2: Bonne mine.
5: Lui, il a trouvé Yann Morel. Je n'avais pas vu qu'il était assis, là.
6: Moi, j'attends. Je t'attends, moi.
4: C'est normal, il est debout.
6: Je t'attends. J'ai connu par cœur, alors.
5: Et le petit vieux qui a une femme qui va...
4: AG Canonix.
6: C'est Sim qui joue le rôle. Non, c'est...
4: J'ai encore le poissonnier sous la main. Après...
6: Moi, j'ai la fiancée, l'Obélix.
2: Oui,
4: Falle balle.
5: Ah oui, bien sûr. Mais justement, je ne me le poserai pas. Alors, les autres, là, ils sont deux qui se battent tout le temps. Là, vous savez, le poissonnier, le forgeron.
3: Ordre alphabétique.
4: Et c'est automatique.
5: Oui. Ordre alphabétique, ce qui est le...
4: Le bûcheron.
5: Le poissonnier.
2: Le poissonnier.
4: Ah oui, c'est automatique, c'est l'autre.
5: Voilà.
4: Le forgeron.
5: Bien, oui. Ils ont chacun une femme.
4: Hein. Le druide.
5: Alors, bizarrement, on ne connaît pas le nom de celle du forgeron.
2: Ah bon?
5: Non.
2: Ça apparaît jamais.
1: Non, oui, ça
2: jamais.
1: Pas.
2: Vous, ça?
5: Alors que celle du poissonnier, elle se nomme...
4: Ah, là, ça
6: va. Eh bien, voilà, la question est solide.
5: Ah.
6: Mais pourquoi elle était solide, ta question?
5: C'est pas une solide, c'est pas une question.
2: Non, c'est un jeu.
6: C'est un jeu à la con.
4: C'est un jeu. C'est une morue,
6: Joli jumper.
2: Dynamix.
5: Et ça commence à devenir difficile.
1: C'est la femme à qui, t'as dit?
6: Ça finit par X.
2: Au poissonnier. Non, ça finit pas par X, c'est sûr, regarde Falbala.
3: Rente en planques.
2: Bonne mine. Les femmes, elles ont.
6: À ta place.
5: Rente en planques.
4: Blanche-Neige?
5: Non, celle du forgeron, elle n'est jamais nommée. Son nom n'est jamais nommé dans aucun album.
1: Parce que
5: celle du poissonnier. Alors là, c'est très souvent.
4: Par contre, j'ai Canonix, il a un colis, lui.
5: Oui.
4: Le tout vieux, là.
5: D'ailleurs, elle n'a pas de nom non
1: plus. Elle n'a pas de nom.
4: Non, elle est Miss Monde. Mais elle est bonne.
5: Bon. Donc, vous avez
2: dessin, un dessin.
5: Alors, donc, la femme du
4: ça commence par quelle lettre?
5: Par un I.
4: I.
2: I.
4: Economics.
6: Ah. Non, ça finit pas par X.
5: C'est un jeu de mots superbe, d'ailleurs. Un jeu de mots qui a
4: avec
5: un
4: rapport... le poisson?
5: Non, avec les Beatles.
2: Avec les Beatles.
4: I need somebody.
7: Non.
2: Imagine.
7: Non.
3: Yellow Submarine.
7: Oui. Elle s'appelle Yellow Submarine.
2: Ah.
1: Ah. Non. Oui. Pourquoi t'as dit que c'est un I? Ça commence par un Y.
4: Mais non, mais non. Mais non, mais pas le.
7: Ah, non, oh, pas le nom. Celui des Beatles, oui. Mais, ah. mais pas. Ah, ouais. Je dis, c'est un rapport avec les Beatles.
6: Et tu comprends rien ou quoi?
4: Non. Oui.
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8: 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Bonne matinée.

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1: Attends, ben on va remettre le jingle, t'es. J'ai payé ma tournée, et ben il a même pas remis la sienne. L'autre, il dit, ouais, c'est l'arroseur pas arrosé.
2: Ah, waouh, référence.
3: Oui.
1: Les dilotes, c'est fabriqué en Chine. C'est pas les mêmes normes. Le chinois, il est tout petit, il est sous tout de suite, lui.
3: Oh.
2: Et oui, et oui, c'est vrai. Hein.
3: C'est une question de proportion. Tu veux dire que moi, si je bois autant que vous, ça va plus vite pour que je sois saoul.
4: C'est ce qu'on dit, il paraît. Ouais. Il paraît que les
3: proportion d'alcool dans le sang, remarque, en même temps.
1: Bon, après, il y a l'entraînement aussi. Qui compte quand même, oui. Parce que...

0: Je suis super entraîné, moi. Ouais, ouais. Moi, je suis super entraîné.
1: Moi, j'ai vu des petits chétifs.
2: Attention, hein.
1: Ils y allaient, mais ils tenaient la route. Et puis, j'ai vu des gros tomber. Hein.
2: Ouais, voilà.
1: Donc,
2: mais il y a l'entraînement. Mais il y a, en général, quand tu
3: picoles, la volonté.
0: C'est la volonté.
2: C'est la volonté.
0: C'est une question de volonté.
2: C'est une question de volonté.
1: C'est la volonté, ouais.
2: Mais il y en a qui, quand tu picoles, en général, à un moment donné, t'as plus faim. Tu passes le cap. Donc, tu grossis pas, pour le coup. Sauf si tu bois la bière. Dans quel cas, tu... Mais bon. Alors.
1: Merci, docteur.
2: Le drapeau français, ça se lave sur blanc ou sur couleur? ?20h, je sais pas ce que c'est, moi. 20h. Moi, 8h du soir, c'est 8h du soir. On n'est pas dans Star Trek non plus.
0: Oui.
1: Il fait allusion.
2: Et oui.
0: Et oui, c'est comme notre voisin qui dit à 7h. À 7h, il dit du matin ou de l'après-midi, tu sais, à chaque fois.
2: Ouais. Moi, oui, ma fille, toi, il est 18h58, elle te demande de l'heure. Et quelle heure? J'y mets 19h. Elle va voir sur le micro-ondes, elle fait non, et pas 19h, et 18h58.
1: Oui, oui, mais c'est bon. C'est vrai que les jeunes, tu leur dis il est 7h. Non, il est 19h.
0: Ouais. Oui.
1: Et par contre, nous, les anciens, on ne dit jamais il est 19h du matin.
0: Non.
2: Ou alors c'est que.
1: Ouais.
3: C'est que t'as fait une nuit blanche.
2: Ouais, c'est que t'as fait une nuit blanche. C'est que tu vas avoir des soucis, enfin, à mon avis. Oui. Moi, je dis ça, mais bon.
3: Je pense.
2: Et la lune, elle est pas très loin. Terre rare de chez nous, elle est dans l'arbre.
0: Ça, c'est poétique. Mais c'est limite un enfant, c'est comme l'idiot qui te montre la lune. Non, quand
2: ouais, et Bob l'éponge.
3: Oh, Bob l'éponge, enfin, ça, c'était dans l'Antiquité, hein, c'est
2: oui.
3: Beaucoup plus loin que l'Auvergne.
1: Ouais.
2: Non, mais moi je te dis, elle est.
1: Alors, non, laissez-la s'en sortir. Elle va s'en sortir.
2: Marlène Jobert, avec les contes pour enfants, elle a du souci à se faire, je te le dis.
1: Oui.
2: Attention, il y a un petit cœur qui raconte des histoires.
1: Mais j'écoute pas, je suis sûr que tu vas t'en sortir. Laissez-la, puis c'est lui, puis le sermé. Allez-y, vas-y.
0: Eh bien, quand quelqu'un te montre la lune du doigt, et l'idiot, il regarde le doigt. Voilà.
3: Ouais, c'est alors donc, Ursprungsfeiten, Ode Gendut, Ove Sinstrüge.
1: Et le Born, il regarde de la lune et puis il dit c'est la pleine lune.
0: Et non,
1: il regarde à demi-lune et il dit c'est la pleine lune.
0: Mais c'est le contraire.
1: Il multiplie par deux.
0: Le Born, il faut qu'il multiplie par deux.
2: Bon, alors ce matin, il y avait un gros corbeau qui marchait sur la place avec les ailes dans le dos. On aurait dit le maire.
0: Eh, hey, mais oui!
1: Le curé, plutôt, non?
3: Ah, lui, non, c'est le maire, maire, c'est le maire!
0: Le maire, il marche comme ça. Tu vois,
3: pourquoi tu vas poser le curé?
1: Parce qu'il est en noir!
3: Mais peut-être mais que le maire aussi!
0: Non, c'est à cause des ailes dans le dos, comme si le non, maire. Il marchait,
2: dans Don Camillo, le maire, il avait des costumes noirs, comme Don Camillo, pareil. Marc, c'était en noir et blanc, c'est peut-être ça aussi. Alors, les alcooliques anonymes, ils sont pas tellement courageux, ces gens-là. Tous les verres de rouge qui ont été renversés en Bretagne en 100 ans, c'est pire que l'Erica, moi je dis.
3: Ah, oui, l'Erica, c'est une référence relativement ancienne, oui.
2: S'ils me virent le permis, je conduirai sans permis. L'autre lui fait, tu conduiras sans bagnole, toi, tellement t'es con. Moi, le fromage blanc, ça me fait tomber les cheveux.
3: Il y a des fois, mais tu te dis d'où ça vient, quoi.
2: Ça va, ton gosse? Oh, m'en parle pas. La pluie lui a fait pousser les dents.
1: Mais oui, comme les plantes, comme... voilà.
2: Ah, oui.
3: j'aime bien Raymond, il y a toujours une explication logique. Ouais, mais, on dit, tout le monde dit ça, la pluie fait pousser les dents.
1: Non, mais c'est la métaphore qu'il a fait. Bourré ou pas bourré, il a dit, bon, quand il pleut, ça fait pousser... Eh bien, ça a fait pousser les dents de mon gosse.
3: Oui, bien sûr, oui, bien sûr.
1: Vous voulez pas ça comme explication?
3: Oui, non, c'est très bien.
2: Il y en a une que j'ai compris. Alors, avec la patate, tu fais ce que tu veux. Tu vois? Tu fais ce que tu veux, la patate. Mais avec le brocoli, t'es pas tellement de marge de malheur.
0: Ça.
1: Tu peux faire que des brocolis.
2: Eh oui. Et la patate, tu peux faire des chips, de la purée, des frites. Et pas con, et pas con, et pas con, et pas con, et pas con. Prout.
1: Oui.
3: Ça, déjà rien que ce mot, ça m'a toujours fait rire, c'est idiot. Mais je pense prout. Vraiment que c'était le premier rire de l'histoire de l'homme, hein, le prout, hein, je pense.
2: Oui, aussi. Ouais.
3: Parce que vraiment, pour rire.
2: Et alors, je vais te dire un truc, il y en a un qui a dit que prout, c'est le seul son que tu peux faire avec la bouche et le cul.
1: J'ai pété dans le bus, il y a 4 personnes qui se sont retournées. J'ai cru que j'étais à The Voice.
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1: Allez, question. Attention. Est-ce que vous savez ce que c'est que Grelibre, Berceau de la Liberté, Marin sur Oise, Fort Malo, Col sur Boulou, Marly la Machine, Fort l'Hercule, Égalité sur Loire, Bourg l'Égalité, Montlibre?
2: C'est des villages.
1: Ça, bah, c'est des villages, mais ils existent.
2: Des appellations.
1: Ils n'existent pas.
3: Hein? Ils ont été inventés dans un roman?
1: Non.
3: Est-ce que c'est un écrivain?
1: Non.
3: Est-ce que...
1: Et tout ça, et alors ça, c'est juste un petit truc. Il y en a eu 1200 villages comme ça.
3: À quelle époque? C'était il y a longtemps?
1: C'était en...
3: Ah ouais.
1: 1793.
2: Dans les bandes dessinées.
3: Après, donc, c'était...
4: C'était des noms de villages qui auraient été renommés pour la Révolution. Et puis après, une fois que les têtes ont été coupées, ils ont dit « Oh non, finalement, on ne va pas les taper comme ça. »
2: C'était une fausse...
1: C'est inverse.
2: Est-ce que ça pouvait être une fausse indication pour des plans de stratégie de guerre, par exemple?
1: Non, c'était après, juste après la Révolution.
3: Mais ces villages existaient, ils ont changé de nom.
1: Voilà.
3: Et ils ont repris leur nom ensuite originel?
1: Évidemment.
2: Eh bien, c'était pour se planquer, quoi. C'était des pseudos.
3: Pour que les inspecteurs du...
4: Non, mais c'est la royauté qui avait donné ces noms-là. Et donc, une fois que les têtes ont été coupées, à la Révolution, ils ont dit « Non, on retrouve le vrai nom. »
1: Vous savez pourquoi il y a eu la Révolution?
3: Oui.
1: Juste pour les exemples, vous allez peut-être comprendre. Grelibre, c'était Grenoble.
3: Donc, on faisait des villes républicaines.
1: Marly-le-Roi.
2: Oui.
1: Marly la Machine.
2: Ça y est, j'ai trouvé.
3: D'accord.
2: Ils ont levé les noms de noblesse.
3: D'accord.
1: Exactement.
3: Donc, pour la reine, ils l'ont laissé, parce qu'ils se sont dit, après tout, elle a qu'à en prendre.
1: Voilà, c'est ça. Par un décret du 25 Vendémiaire en 2, c'est-à-dire le 16 octobre 1793,
2: allez le dire.
1: Les révolutionnaires ont donc invité les communes dont les noms rappelés ou des souvenirs de la royauté ou de la féodalité ou de la superstition à changer de nom et de s'en occuper incessamment.
3: Mais pas de la religion.
1: Non, pas de la religion. Si, les saints aussi.
3: Ah, c'est ça, parce que comme la République, oui.
1: Oui, la féodalité, la royauté, la superstition, tout ça. Alors, exit tout ce qui évoquait la féodalité ou les symboles de l'ancien régime, mais également tout ce qui commençait par saint ou sainte en raison de la décristianisation.
3: Oui.
1: La décristianisation.
2: Oui. Mais t'as dit 1700, non?
1: 1200 villages.
2: 1200, il y en a beaucoup plus qui commencent par ça.
1: Après, mais bon. Pas à l'époque.
2: Ah, pas à l'époque, peut-être.
1: Pas à l'époque. Donc, je vous ai dit tous ces villages de langue. Donc, Monaco, c'était Fort l'Hercule.
3: Et pourquoi Monaco, il n'y a rien de...
4: Monarque.
3: Si, ça ah oui, ça Monarque. Oh là, oui.
2: La racine, ouais.
1: Château-Thierry, Égalité sur Loire.
3: Oh là là.
1: Tu vois, Bourg-la-Reine, Bourg-l'Égalité.
3: D'accord.
1: Mont-Saint-Michel, donc Mont-Libre.
3: D'accord.
1: Et Saint-Germain-en-Laye, la montagne du Bonheur. Tu vois. Alors, certains noms également étaient changés par pure vengeance, tels que Lyon, la ville de Lyon, qui devint commune affranchie, ou Marseille, qui pendant très peu de temps, certes, s'est appelée la ville sans nom.
3: Oh.
1: Mais ça, c'était juste par vengeance. Donc, pour la plupart, les noms révolutionnaires disparurent sous Napoléon. Notons également que cette lubie républicaine n'affecta pas que les noms de villes. Les patronymes également. Donc, par exemple, on s'appelait monsieur, je sais pas, monsieur Bidule ou citoyen Bidule, ça changeait. Le tutoiement fut rendu obligatoire par loi car le vouvoiement rappelait la servilité oui, envers les nobles et les noms en particulier. Donc, tout le monde se tutoyait. Voilà. Et il existe également des. Un truc, c'était pareil, c'était dans les. Dans les minutes judiciaires, t'as le mec qui passe au tribunal et c'est un jeune aristocrate. Donc il comparaît devant le tribunal révolutionnaire et le juge lui demande quel est votre nom. Et le jeune il fait François comte de Saint-Cyr. Et le juge il fait non, il y a plus de comte. Ah ben, le mec il est bombé. Alors François de Saint-Cyr. Mais non, les particules sont supprimées aussi. Ah bon ben François Saint-Cyr. Non, il y a plus de Saint. Bon ben François Cyr. Et non, il y a plus de Cyr non
3: François.
1: Plus.
3: François.
1: Le mec, il dit, comment je m'appelle?
3: Enfin, ça, il allait perdre sa tête, le pauvre.
1: Bon, en même temps, c'était Cyr, C-Y-R. Mais bon, voilà. Donc ils avaient changé tous les noms, les révolutionnaires, ils les aimaient pas, du coup. J'ai un clou dans l'œil, je crois.
3: Ça se voit, il t'épasse.
1: Ah, c'est ça qui...
3: Tu vois le clou qui est dans l'œil de ton voisin, mais pas la charpente qui est dans le tien.
1: Oh. Ah, si quelqu'un peut en profiter pour accrocher un cadre, j'ai un truc là, je sais pas ce que c'est. Bon, on fait une pause, je vais aux urgences, on revient.
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1: Alors Yann Morel, vous avez bossé comme un malade à ce qui paraît.
2: Mais comme d'habitude.
1: Et vous allez nous proposer quelque chose d'original, une histoire, un petit conte.
2: Voilà, en ce moment, oui, j'aime bien vous raconter des histoires.
1: Écoutez, nous allons faire rêver nos auditeurs.
2: Encore une petite histoire à raconter au petit Jean-Michel, le soir éventuellement. Donc, comme beaucoup de princesses, Cendrillon à l'âge Koumoun. Elle a bien sûr un nom bizarre, pas facile à porter, mais en plus elle est orpheline. Alors que sa mère,
1: Alors que sa mère meurt.
2: Parce qu'en fait, la phrase est compliquée. Ouais. Parce que je dis alors que sa mère meurt bien avant sa naissance, son père meurt également quelques années plus tard, la laissant entre les mains d'une affreuse femme lui servant de belle-mère et affublée de deux belles-sœurs plus moches que bêtes et inversement. Cendrillon se plie donc à leur moindre volonté, leur préparant leur repas, leur lavant et repassant leur linge et récurant les chiottes avec sa propre brosse à dents. Mais malgré tout, elle devient une très belle jeune femme, au caractère doux et parlant avec les animaux. Encore une putain de junkie. Sa belle-mère, consciente de son problème de drogue, au lieu de lui verser un peu d'argent chaque semaine pour l'accomplissement de ses tâches ménagères, lui donne sa dose, la maintenant ainsi sous contrôle. Un jour, un grand bal est organisé en l'honneur du prince, bal auquel sont invitées toutes les jeunes femmes à marier du royaume. Bon, une sorte de The Bachelor avant l'heure. Cendrillon se met sur son 31 pour y aller, mais ses belles-sœurs, jalouses de sa beauté, lui mettent en pièce sa seule robe décente avant de partir faire la bringue. La belle jeune femme s'enfuit alors en pleurs. Sur ce, apparaît sa marraine, la bonne fée, qui, d'un coup de baguette magique, lui offre une nouvelle robe, des chaussures de verre et un carrosse dont le contrat de location expire à minuit. Elle part donc au bal, pleine de l'espoir de rencontrer le prince. Elle danse avec lui toute la soirée, mais sur les 12 coups de minuit, elle s'en va, en courant, laissant derrière elle une de ses pantoufles de verre. Le prince ordonne alors qu'on retrouve la belle de ses pensées à l'aide de la susdite pantoufle, en la faisant essayer à toutes les jeunes filles du royaume. Et lorsque le chambellan se pointe à la maison de Cendrillon, ses belles-sœurs se coupent l'une le talon et l'autre les orteils afin de pouvoir enfiler la chaussure exceptionnellement petite, mais rien n'y fait. Et quand enfin Cendrillon l'essaie, les hommes du roi la ramènent auprès du prince, qui lui offre une cure de désintox digne de ce nom avant de l'épouser et de lui faire des enfants. Et ils vécurent heureux. Fin.
1: Merci Yann Morel. C'est une version très personnelle.
2: Oui, très courte aussi.
1: En même temps, ça résume, c'est très bien. C'est très bien.
2: Bon, après, je passe pas sur les détails, tout ça.
1: Ouais, vous avez raison.
2: Ouais, non, parce que c'est vrai qu'en fait, dans la vraie histoire, contrairement au dessin animé de Walt Disney, voilà, les belles-sœurs se coupent les pieds, tout ça, il y a du sang partout, pour pouvoir rentrer dans la pantoufle. Mais c'est vrai que des fois, on se rend compte qu'il y a des versions très différentes, en fait, des contes. Et des fois, on a une vision, voilà, très Walt Disney, justement, un peu des choses, oh, c'est magique et tout ça. Alors qu'en fait, les contes sont souvent des choses très noires très sanglantes.
3: C'est vrai, ça.
2: Voilà. Donc des fois je l'évoque, des fois non. Et voilà,
1: d'accord.
2: J'avais envie d'en parler parce que c'est sérieux, merde. Cramez les bourgeois.
1: Il a craqué.
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1: La baleine bleue.
2: Ah.
3: Eh oui.
1: Et c'est sans doute l'animal qui possède le chant le plus fort. Ça va jusqu'à 190 décibels.
4: Ouais. Yann, tu peux nous faire c'est la donc... baleine, s'il te plaît?
5: Non, je suis désolé, je ne sais pas faire la baleine.
4: Même pas la bleue?
6: C'est quelque chose
5: non,
6: de
5: même,
6: plus fort.
5: Même la bleue.
1: Il faut quand même savoir.
6: J'ai pris une location bord de mer, moi, j'ai pas pu dormir pendant 15 jours. Ouais. Une baleine, en bas du balcon.
4: Non.
6: Oh. Puis aller toute la nuit.
2: Moi, c'est la grosse veine bleue qui m'a empêché de dormir.
4: T'as soulevé des patates toute la nuit?
2: Bon, allez, vas-y, fini. Bon. Fini, Nini. Donc,
1: il faut quand même savoir que ce chant 190 décibels, c'est quand même plus fort que le décollage d'un avion à réaction. Cependant, ouais, ce n'est pas ou très peu audible par l'homme, non, parce que c'est très grave, le plus souvent à des fréquences comprises entre 15 et 25 Hertz. Ouais. Et donc, ça permet aux baleines de se repérer entre elles, ouais, car puisque ce chant peut être entendu à des centaines de kilomètres.
6: Ah, quand même.
1: Eh ben oui, quand même. C'est bien et fait, la nature. Dire,
2: en plus, et peindre une baleine en bleu, moi, je l'ai vu faire. Il m'attend tant. C'est long. C'est incroyable. Alors que avec
6: pourquoi
2: la couleur,
6: c'est l'anti-fouling en plus dessous.
2: La couleur d'origine est aussi bien. Hein.
6: Pour enlever les cracoilles et pour enlever et les moules et tout coller.
4: Et tu t'imagines les baleines, elles pourraient bouffer des thons, des ouais, bon, ouais, on la bouffe bien, non ouais. Et puis elles pourraient bouffer des poissons, ouais, des bateaux, ouais, avec leurs marins à l'intérieur et tout. Ils ont quand même bûché un peu.
3: Il y a un mec
4: et elles bouffent des quoi,
6: comment du plancton.
4: Du plancton. Qu'est-ce que c'est le plancton? C'est une petite bestiole
6: minuscule.
1: Ah oui.
6: Bon, par contre, il en bouffe 8 tonnes par jour. Quand même.
4: Et voilà. Alors, et le jour où il n'y a qu'une crevette à manger, comment elle forme?
6: Ben, c'est le partage.
4: Ah ouais. Et c'est réveillon. 8 tonnes, elle mange de...
6: Non, pas 8 tonnes, mais beaucoup.
4: À l'entrée.
6: Je sais pas, c'est dans l'eau, donc elle
4: avale de l'eau. Elle mange que ça.
2: Elle avale de l'eau.
4: Mais elle mange pas d'autres...
6: T'avais la bouche qu'elle a aussi.
3: Mais qu'est-ce qu'elle boive?
6: Elle boive énormément aussi, il faut dire, oui.
4: Ouais, bah, avec toute cette eau salée, elle doit avoir soif quand même après.
6: Mais c'est pour ça, il faut que ça boive.
4: Après avoir bu.
3: Ouais. Elle reboive. Titi, t'es une baleine. T'es une baleine.
6: T'aurais pas des ancêtres baleines, Titi.
3: Tu viens d'où exactement?
4: Jonas, c'est quoi toi le puits de science, l'histoire de la baleine, Jonas?
2: Ben Jonas, il était rentré dans le corps de la baleine et puis il pouvait pas en ressortir.
4: Mais c'est pas le chanteur.
2: Ah non, non, non.
1: C'est pas l'histoire de Pinocchio, ça?
2: Oui, c'est dans on dit pas Pinocchio, on dit Sexocchio, parce que on n'a pas le droit de dire...
1: Pardon.
2: On te l'a dit qu'on pouvait pas dire des mots comme
1: pardon,
2: ça.
1: Pardon, excuse-moi. Ouais.
2: Alors Sexocchio, c'est beaucoup mieux. Et en parlant de baleine, ça me rappelle une histoire, que c'est Raymond qui m'avait raconté. Bon.
6: Et, elle a fini verte, non, en parlant de ça, parce que je sais pas, c'était là... C'est Jonas qui est rentré dans la baleine bleue.
2: Mais non, oui, dans la baleine, je sais pas si...
4: Mais pourquoi elle porte...
6: Jaune et bleu, ça fait vert, hein.
4: On dit toujours que ça porte pas, c'est Ikea, tu veux dire. Ça porte malheur, Jonas. Quoi? Mais je sais pas.
1: Jonas? Non.
6: Ça porte malheur de manger une baleine.
4: De baleine.
3: Alors, ouais, ne jamais manger une baleine.
4: Sans peine.
2: C'est un type qui rentre dans une pharmacie et qui dit « Je voudrais une boîte de préservatifs, mais je voudrais des préservatifs au goût à la banane. » Alors, bon, on lui donne, il s'en va. Et puis un autre type, il rentre et il dit « Moi, je voudrais des préservatifs, mais je voudrais bleu clair. » Alors le pharmacien lui donne.
6: Et là, sans alcool donc.
2: Et là il y a Raymond qui arrive qui dit et qui s'avance et le pharmacien lui dit alors voulez-vous les comment vous vert jaune et Raymond il dit oh moi pourvu qu'il y ait des baleines.
4: Ah oui mais ça c'est vous connaissez même pas ça vous,
1: hein.
4: les corsets à baleines.
1: Ah.
4: Pour se tenir droit pour tenir. Voilà. Tu sais ça s'appelle des baleines. Les baleines de parapluie c'est pour le tenir ouvert.
2: Et oui.
4: Et les baleines pour le.
2: Parce que c'est des baleines.
4: Et les baleines pour le zigouigui.
3: Mais calmez-vous, on sait très bien ce que c'est.
1: Bien sûr.
4: Vous voyez le rapprochage maintenant.
1: Ouais.
3: Ça y est.
6: Les bas de laine aussi. Il y a les bas de laine aussi.
2: Où t'en es avec ta baleine?
1: Ah j'ai fini.

0: Bonjour, 5 ans et demi après la disparition de son épouse Delphine, Cédric Jubilard a avoué devant la justice l'avoir tué et a conduit hier matin les enquêteurs là où il avait dissimulé le corps à la fin 2020. Les ossements doivent désormais être acheminés vers un laboratoire en région parisienne pour être analysés. Un adolescent de 15 ans a été condamné à 18 ans de réclusion criminelle pour le meurtre d'une surveillante de son collège l'an dernier en Haute-Marne, une affaire qui avait provoqué l'émoi dans tout le pays. Il avait asséné 7 coups de couteau dotés d'une lame de 20 cm de long à la victime. L'adolescent avait déclaré dans ses premiers interrogatoires avoir choisi l'arme la plus importante à son domicile, espérant faire le plus de dégâts. Il encourait jusqu'à 20 ans de prison. Le Premier ministre Sébastien Lecornu, actuellement en visite au Maroc, a annoncé avoir signé plusieurs accords pour renforcer la coopération entre les deux pays. Il concerne notamment les transports, l'interconnexion électrique et le développement de partenariats dans la recherche et la culture. Le maire de Chalonnes-sur-Loire, dans le Maine-et-Loire, a été condamné à 3 ans de prison, dont 30 mois de sursis pour détention et diffusion d'images pédopornographiques. Le tribunal d'Angers a sorti cette condamnation d'un mandat de dépôt entraînant l'incarcération immédiate pour 6 mois de l'édile de cette commune de près de 7000 habitants. De nouveau, une circulation fortement perturbée sur les routes ce week-end dans le sens des départs, notamment dans l'est de la France aujourd'hui et dans toute la France demain, samedi, dans le sens des retours. La circulation sera aussi difficile ce vendredi et demain sur le quart nord-ouest et le sud-est. C'est la fin de ce flash, une très bonne journée à notre écoute.
1: Bonjour à tous, voici votre flash d'information de la Provence verte. Belle journée largement ensoleillée sur l'ensemble de la Provence verte. Comptez jusqu'à 30 degrés cet après-midi avec un léger vent de sud-ouest. Demain matin, le soleil restera largement dominant avec 24 degrés au réveil. Le Var demeure en vigilance orange canicule. Le risque incendie est sévère sur les massifs de la Sainte-Baume, du Haut-Var, des Maures, du Centre-Var et de l'Estérel. L'accès à ces massifs est déconseillé et les travaux y sont interdits après 13 heures. À Brignoles, la ville renouvelle sa candidature au label Ville Amie des Animaux pour 2027. Après avoir obtenu une première distinction cette année, la commune souhaite poursuivre ses actions en faveur du bien-être animal et améliorer encore la place des animaux dans l'espace public. À La Selle, l'abbaye inaugure une nouvelle programmation consacrée à la photographie contemporaine. Jusqu'au 1er novembre, l'exposition Solitude insulaire du photographe franco-slovène Klavdis Luban propose un parcours en noir et blanc en partenariat avec les Rencontres d'Arles, avec une entrée libre dans un cadre patrimonial exceptionnel. À Cotignac, le spectacle historique Le Veilleur du Rocher connaît un beau démarrage. Plus d'une centaine de bénévoles font revivre près de 8 siècles d'histoire du village et du sanctuaire Notre-Dame de Grâce. Les représentations se poursuivent chaque soir jusqu'au 19 juillet. Enfin, Saint-Maximin-la-Sainte-Baume accueille son marché nocturne demain dès 19h dans le centre-ville. Artisans, créateurs, producteurs locaux et animations musicales seront au rendez-vous avec un accès entièrement gratuit. C'était votre flash d'information de la Provence verte sur Radio Couleur Sud. Excellente journée à toutes et à tous. 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
1: Bonjour à tous, c'est Daniel, il est midi sur Radio Couleur Sud, passé de quelques petites minutes, bienvenue dans les Proventinales. On va parler du Centre Var, de la Provence Verte, jeter un petit coup d'œil à la météo, écouter de la musique et partager quelques chroniques. Ravi de passer ce moment avec vous.

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1: Bonjour. Demain samedi, le marché de Brignoles, un incontournable pour les gourmands et les amateurs de produits frais. Avenue Foch de 7h30 à 12h30. Découvrez les saveurs et les senteurs du marché de Carcès, rue Maréchal Foch de 7h30 à 12h30. Le marché des producteurs locaux de Garéoul vous propose une sélection de produits frais et de saison. Place du Général de Gaulle de 7h30 à 12h30. Le marché de Plandops Sainte-Baume vous offre une variété de produits alimentaires et vestimentaires. Place de la mairie de 9h à 13h. Goûtez aux produits du terroir et découvrez l'artisanat local au marché de Vins-sur-Caramy dans le centre-ville de 8h à 12h. Le marché paysan de Saint-Maximin-la-Sainte-Baume vous propose des produits frais et locaux en direct des producteurs, place Malherbe, de 8h à 13h. Mon conseil du jour, n'hésitez pas à négocier, c'est une pratique courante sur les marchés provençaux. Bonne balade sur les marchés de la Provence verte.

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3: Bon après-midi.

0: prude.
1: Les discrets présentent curieuse expression.
2: Avoir le cul bordé d'anchois. Bon bah alors ça j'ai jamais entendu.
3: Je trouve que c'est mal élevé.
2: Oh bah tout à fait.
3: C'est grave ça.
2: Oui. Jamais entendu ça. Hein.
3: Moi non plus.
4: En plus c'est un problème, moi j'ai jamais entendu.
3: Ben, moi j'étais souvent en vacances justement dans la région de Nice par là, Antibes, vous voyez. Entre
2: oui, moi aussi, je vais et souvent ben, border d'anchois.
4: Ah oui, c'est vrai.
3: Je connais pas bien là, je connais pas bien.
2: Bon, bah alors ça, j'ai jamais entendu.
3: C'est pas bien dépassé, moi, ces villes.
2: Le cul bordé d'anchois.
3: Je trouve que c'est mal élevé.

0: bah, tout à fait.
1: Bordé d'un choix.
0: Ça n'a pas de sens.
1: Ça veut dire quoi, un choix?
0: Bordé de nouilles. Hein?
1: Parce que bordé de nouilles, ça se dit aussi. C'est grave, ça.
0: Oui.
1: J'ai jamais entendu qu'on disait que je connais pas bien, là. Je connais pas bien. On dit on a du bol.
0: Oh, bah, alors là, vraiment...
1: Alors là, ils sont, on dit
0: qu'on
1: a du bol. J'ai eu du bol, voilà, quand on dit on a de la chance. T'as entendu ça?
0: Oui, oh bah oui, on a du bol, ça, c'est on a de la chance.
1: On a de la chance.
0: On a du bol.
1: Idiote, mais enfin.
0: Bordé d'anchois? Bordé de nouilles?
1: Mais c'est parce que c'est vulgaire. Les gens sont de plus en plus vulgaires maintenant. Je trouve que les gens sont bien moins élevés qu'autrefois. Je sais pas vous.
2: J'ai jamais entendu. Ça se dit où?
1: Moi, j'étais souvent en vacances, justement, dans la région de Nice, par là, Antibes, vous voyez, entre Antibes.
0: Moi aussi, je vais souvent.
1: Les gens sont de plus en plus vulgaires, maintenant. Oh, je n'ai jamais fait attention. Oh, ben, il y en a qui racontent des choses qu'ils ont entendues. Mais je n'ai jamais fait attention, non, c'est des choses comme ça. Des fois, je me dis, tiens, qu'est-ce qu'ils racontent?
0: Alors là, bordé de nouilles, vraiment.

La météo pour ce samedi 18 juillet, toujours du soleil, une ambiance lourde par endroits et des orages qui pourraient se déclencher sur la Bourgogne et sur l'Alsace. Les températures pour ce samedi matin, 17 degrés pour Brest, Cherbourg, Paris et Lille, 19 pour Strasbourg, 20 degrés pour Lyon, 20 également pour Toulouse, Bordeaux et Biarritz. 24 à Marseille et Perpignan et 25 degrés pour Nice et Ajaccio. Et puis pour ce samedi après-midi, dans la moitié nord, entre 26 et 27 degrés, les températures maximales sont en recul. 26 pour la Bretagne, 27 degrés pour l'Île-de-France et le Grand Est. Dans la moitié sud, entre 27 et 36 degrés. Il fera 27 sur la Nouvelle-Aquitaine, 31 sur l'Occitanie, entre 35 et 36 degrés le long de la Méditerranée. 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

Nous sommes en 1958 et à Néoul, c'est une belle année pour les figuiers. Le printemps a été généreux, les arbres sont gorgés de promesses et les anciens prédisent une récolte exceptionnelle. Mais autour de ce 17 juillet, un phénomène inattendu vient semer la panique chez plusieurs familles de producteurs. Les figues disparaissent des branches mystérieusement encore vertes avant même d'avoir atteint leur maturité. Au départ, on accuse les merles et les pies, puis on évoque un champignon, une maladie. Mais rien de tout cela ne colle. La peau des figues n'est pas percée et les fruits entiers semblent s'évaporer en une nuit. C'est une jeune fille du quartier des Ferrages, Margot, qui élucide finalement le mystère. En se levant à l'aube pour aller chercher de l'eau à la fontaine, elle aperçoit deux enfants du hameau voisin escaladant les arbres à la sauvette. Pris sur le fait, les deux gamins avouent avoir entendu parler d'un marché noir des figues à Toulon, où des primeurs seraient prêts à acheter à prix d'or les premières récoltes. Mais derrière eux se cache en réalité un adulte, un revendeur ambulant qui les pousse à voler les figues de nuit pour les écouler à l'aube sur les marchés du littoral. La gendarmerie est alertée, l'homme est arrêté, mais l'affaire fait grand bruit à Néoul, où certains ironisent sur cette guerre des figues, d'autres sur la précocité des jeunes voleurs. Le conseil municipal décide alors d'organiser un marché officiel de la figue le 17 juillet de chaque année pour célébrer le fruit star du terroir local et prévenir toute tentation future. Aujourd'hui encore, la figue fantôme est un clin d'œil entre néouléens. On en offre parfois une en papier à ceux qui arrivent en retard à une fête. Une manière légère de se souvenir que dans la Provence verte, même les figues ont leurs secrets.

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0: Bonjour, c'est Serge Surpin pour SatMag, chaque jour l'actu des médias sur cette fréquence. SatMag fait une petite pause. Je vous propose une sélection des meilleures chroniques de cette année.
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0: Aujourd'hui, je ne sais pas trop bien pourquoi, mais j'ai envie de me projeter, d'imaginer à quoi ressembleront la télévision, la radio, les médias d'ici 10 ans. Est-ce une bonne idée ou pas? Parce qu'au fond, qui peut vraiment savoir ce que deviendra le paysage médiatique d'ici là? Les variables sont partout, politiques, économiques, technologiques. Et rien que sur la technologie d'ailleurs, prévoir à 10 ans relève presque de la science-fiction. On peut même dire que tout ce que l'on imagine aujourd'hui sera probablement à côté de la plaque. Il suffit de regarder les réseaux sociaux, les applis, les plateformes, les médias, tout ce que vous utilisez tous les jours. Il y a 10 ans, personne n'aurait parié sur ce qui allait vraiment s'imposer. Alors forcément, la question se pose aussi sur ce qui existe aujourd'hui. Prenons la TNT par exemple. Beaucoup d'experts estiment qu'elle pourrait devenir obsolète d'ici 2035. Il ne resterait que quelques chaînes, histoire d'assurer une diffusion minimale pour des programmes jugés essentiels. Mais au fond, est-ce que la notion même de chaîne survivra? On regarde déjà de moins en moins des programmes à heure fixe. On choisit, on zappe à la demande. Mais demain, sur quelle plateforme et avec quels acteurs? Difficile d'y voir clair, surtout quand on ne sait même pas avec qui M6 sera accolé. TF1, BFM, who knows? Les grandes manœuvres ne font que commencer. Est-ce que par exemple TF1 et M6 vont s'associer? Ou est-ce que M6 va partir vers CMA Media? Ou autre chose, on ne sait pas. Le service public, lui, restera suspendu aux décisions politiques. Entre ceux qui veulent le supprimer et ceux qui veulent le réorganiser, officiellement pour le renforcer, son avenir est tout sauf stabilisé. Et pourtant, sans lui, ou s'il s'affaiblit, une partie de la création culturelle risque de disparaître. Parce que ce n'est pas vraiment rentable la culture, ou très peu. Quant aux autres chaînes de la TNT, elles pourraient bien disparaître progressivement. À une exception près, l'info en continu, ce spectacle permanent qui ne s'arrête jamais. Et le sport, quant à lui, continuera d'exister, évidemment, mais de plus en plus derrière des abonnements. La radio, elle va suivre certainement à peu près la même trajectoire. La FM sera-t-elle remplacée par le DAB+, ou tout passera-t-il par Internet? Ou peut-être un peu des deux, avec une diffusion hertzienne qui survivra pour des raisons techniques ou symboliques. Les radios parlées, elles, devraient tenir. Le besoin de débat, d'analyse, de récit, ça disparaîtra pas, c'est comme les chaînes d'info. Quant au musical, en revanche, l'avenir semble beaucoup plus fragile. Pourquoi écouter une programmation imposée quand on peut choisir chaque titre, à tout moment? Et puis, les réseaux sociaux, leur poids sera certainement encore plus massif. Mais ceux d'aujourd'hui ne seront pas forcément ceux de demain. D'autres émergeront, comme toujours. Quant à la presse, elle reste indispensable, la vraie, celle qui enquête, celle qui dérange peut-être. C'est indispensable pour la démocratie. Mais elle avance avec un boulet au pied, l'effondrement des recettes publicitaires. Et ce point concerne d'ailleurs tout le monde, la télévision, la radio, la presse, les réseaux sociaux aussi, la publicité, micro vers le numérique, et surtout vers les grandes plateformes. Les géants du web captent l'essentiel des revenus, et demain ils pourraient aussi devenir ceux qui redistribueront les revenus, par choix ou sous contrainte politique. Bah oui, tout dépendra de ce que les politiques décideront de faire, de protéger les marchés ou pas. Et ce qui pose d'ailleurs une question assez vertigineuse. Les médias traditionnels vont-ils devenir dépendants de ceux qui les ont fragilisés? L'idée dérange, mais elle n'a rien d'irréaliste. Alors oui, faire de la prospective à 10 ans, c'est prendre un risque de se tromper, largement. Mais tout ne nous échappe pas complètement. Il y a nos choix collectifs, nos choix politiques évidemment, même si la rationalité n'est pas toujours au rendez-vous de ce côté-là. Et puis il y a aussi le contexte international, les équilibres entre les puissances, les secousses du monde, par définition imprévisibles. Et puis il reste quand même quelque chose, nous. Notre liberté reste encore intacte, notre liberté de choisir. Choisir ce que l'on regarde, choisir ce que l'on écoute, choisir ce que l'on croit. Et au fond, choisir entre le meilleur ou le reste.
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0: Bonjour, le parquet de Fontainebleau a mis en examen deux ouvriers pour leur implication involontaire dans le déclenchement du premier incendie en forêt de Fontainebleau. Par ailleurs, une information judiciaire a également été ouverte pour d'autres départs de feu qui pourraient être volontaires. 53 000 foyers étaient privés d'électricité ce matin en France. De violents orages ont touché hier soir plusieurs départements, dont la Loire, la Haute-Savoie et l'Isère. Dans la Loire, des vents particulièrement virulents, ressemblant à une tornade, ont ainsi frappé plusieurs communes au nord de Saint-Étienne. Le gouvernement veut baisser le prix du paracétamol. Cette baisse envisagée de 10 centimes sans conséquences financières pour les Français qui paieraient moins cher leurs médicaments est loin de faire l'unanimité auprès des fabricants et des pharmaciens inquiets pour le développement du Made in France. Une lettre contenant deux balles de calibre 9 mm signée du groupe criminel DZ Mafia ainsi que des inscriptions menaçantes sur les murs du domicile du maire d'Alès dans le Gard, Christophe Rivinck, ont été retrouvées hier. Début juin, un jeune homme de 18 ans a été tué par balle dans un quartier de la ville gangréné par le trafic de stupéfiants où les incidents violents se sont multipliés ces dernières semaines. Les États-Unis ont bombardé l'Iran pour la sixième nuit consécutive. Téhéran les accuse d'avoir visé des cibles civiles et menace de frapper en retour des infrastructures dans toute la région du Golfe. L'intelligence artificielle ne doit pas être l'apanage d'un seul pays, a déclaré le président chinois Xi Jinping depuis la conférence mondiale sur l'IA à Shanghai. Il a appelé à la régulation et à la coopération internationale dans ce secteur où Pékin souhaite rivaliser avec les États-Unis. C'est la fin de ce flash, une très bonne journée à notre écoute.
1: Bonjour à tous, voici votre flash d'information de la Provence verte. Belle journée largement ensoleillée sur l'ensemble de la Provence verte. Comptez jusqu'à 30 degrés cet après-midi avec un léger vent de sud-ouest. Demain matin, le soleil restera largement dominant avec 24 degrés au réveil. Le Var demeure en vigilance orange canicule. Le risque incendie est sévère sur les massifs de la Sainte-Baume, du Haut-Var, des Maures, du Centre-Var et de l'Estérel. L'accès à ces massifs est déconseillé et les travaux y sont interdits après 13 heures. À Brignoles, la ville renouvelle sa candidature au label Ville Amie des Animaux pour 2027. Après avoir obtenu une première distinction cette année, la commune souhaite poursuivre ses actions en faveur du bien-être animal et améliorer encore la place des animaux dans l'espace public. À La Selle, l'abbaye inaugure une nouvelle programmation consacrée à la photographie contemporaine. Jusqu'au 1er novembre, l'exposition « Solitude insulaire » du photographe franco-slovène Klavdis Luban propose un parcours en noir et blanc en partenariat avec les Rencontres d'Arles, avec une entrée libre dans un cadre patrimonial exceptionnel. À Cotignac, le spectacle historique « Le Veilleur du Rocher » connaît un beau démarrage. Plus d'une centaine de bénévoles font revivre près de 8 siècles d'histoire du village et du sanctuaire Notre-Dame-de-Grâce. Les représentations se poursuivent chaque soir jusqu'au 19 juillet. Enfin, Saint-Maximin-la-Sainte-Baume accueille son marché nocturne demain dès 19h dans le centre-ville. Artisans, créateurs, producteurs locaux et animations musicales seront au rendez-vous avec un accès entièrement gratuit. C'était votre flash d'information de la Provence verte sur Radio Couleur Sud. Excellente journée à toutes et à tous. 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

Olivier Barre de Cabusson nous emmène à Versailles, à la Ménagerie Royale, au printemps 1761. Sous le règne de Louis XV, le cadavre d'un duc est retrouvé dans l'enclos du rhinocéros blanc. À la demande de la marquise de Pompadour, le commissaire aux morts étranges, assisté du moine hérétique et de sa compagne Hélène, mène l'enquête pour sauver l'animal dont le procès s'ouvre. Au bord de l'implosion, le trio explore la Ménagerie Royale, ce monde clos où hommes et bêtes semblent partager la même captivité. Autour de ce lieu exotique tournent un peintre aux toiles troublantes, une domestique parlant aux animaux, une autrice de contes animaliers et sa fille délurée. Près du parc du Duc gravitent d'autres âmes inquiétantes, dont un mystérieux maître des clés et une veuve sans larmes. Peu à peu, le commissaire découvre un réseau de trafic et d'intrigues de cour, mêlant art, luxure et jeux de pouvoir. Tandis que les fêtes de printemps enflamment les jardins la nuit venue, les animaux s'agitent et le vernis du palais se craquelle. Sous les dorures, les masques tombent, les bêtes deviennent humaines et les hommes monstrueux. Le chaos s'annonce et le pire est à venir. Le procès du rhinocéros blanc d'Olivier Barre de Capuçon est paru chez Actes Sud.

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2: Bonjour à tous. Dans l'actualité cinéma du jour, on parle de la sortie du film Les Héros du Louvre, comédie dramatique historique d'Elie Chouraki avec notamment Cadmérade et Marie Gillin. Date de sortie prévue au cinéma dès le 9 septembre. Pour l'histoire, Paris en 1939. Amoureux des arts, Babi Maklouf Benamou exerce le plus beau métier du monde. Il est gardien de nuit au musée du Louvre. Mais alors que la Seconde Guerre mondiale éclate et que l'invasion allemande est imminente, Jacques Jaujard, le conservateur du musée, organise le sauvetage secret des œuvres d'art afin qu'elles ne tombent pas aux mains des nazis. Il confie alors à Babi l'un des camions chargés de transporter les chefs-d'œuvre hors de Paris. Babi accepte à une condition, que toute sa famille l'accompagne. C'est le début d'une aventure familiale épique et dangereuse à travers la France occupée qui va lier à jamais le destin des trésors du Louvre ouvre à celui de la famille de Babi Maklouf. Tout ça à découvrir donc à partir du 9 septembre. Sortie du film Les Héros du Louvre avec notamment Marie Gillin et Cadmérade. On se retrouve très vite avec d'autres films à découvrir.
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1: Bienvenue dans l'alphabet en chanson. Aujourd'hui, j'ai comme Pierre Groscola. Fils de médecin, Pierre Groscola arrive à Toulouse en 1962 où il fait ses études secondaires. Avec des amis, ils fondent un groupe, Le Cœur, imprégné du style pop musique anglaise et américaine. Ils interprètent ainsi les Beatles, Jimi Hendrix, The Mamas and the Papas, les Kings ou encore les Who. Ils décident tous ensemble de tenter l'aventure à Paris où ils se produisent dans de nombreux clubs en vogue. Ils sont remarqués par le producteur Eddie Barclay et enregistrent 2 45 tours. Finalement, le groupe se sépare en 1969. Contraint et forcé, Pierre Groscola se lance en solo et enregistre plusieurs titres, dont son plus gros succès, Les Delays. La chanson, qui remporte même un succès international et devient le thème du Carnaval de Rio en 1975. En 1975, la chanson Élise est créée et devient un nouveau succès en France. Dans les années 80, Pierre Groscola compose et enregistre beaucoup pour les autres chez lui, dans son studio. Françoise Hardy, Johnny Hallyday, Thierry Pastor lui doivent quelques tubes. Depuis les années 90, Pierre Groscola sillonne les régions françaises pour de nombreux concerts. Ainsi, il participe dernièrement au succès de la tournée Hachetendre et Tête de Bois, la tournée des idoles. Pierre Groscola, voici Les Delays.

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Ben voilà, c'est la fin de ces Proventinales. J'espère que vous avez passé une bonne fin de matinée avec nous. Et on se retrouve demain matin sur Radio Couleur Sud pour encore plein de bonnes choses. D'ici là, on va se quitter en musique. À demain.

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1: Bonjour à tous, aujourd'hui gros plan sur Ringo Starr, né en Angleterre du côté de Liverpool en 1940. Richard Starkey, alias Ringo Starr, est batteur, auteur, compositeur, interprète, fils unique d'un confiseur boulanger et d'une maman au foyer. Il grandit dans une famille modeste et connaît à l'âge de 3 ans le divorce de ses parents. Son enfance est également perturbée par de nombreux soucis de santé, l'empêchant de suivre une scolarité normale. Atteint d'une pérotonite et d'une pleurésie, le jeune garçon passe un certain temps à l'hôpital. En difficulté scolaire, c'est la musique qui le sauve. Il s'initie vite au rock'n'roll dès l'adolescence avec le rêve de devenir un grand batteur. Ringo Starr débute à la fin des années 50 dans des groupes tels que Lady Clayton Skiff et The Raving Texan, qui devient par la suite Rory Storm. Il est très vite remarqué, contacté par les Beatles afin de remplacer leur batteur de l'époque, Pete Best. Ringo Starr rejoint donc le groupe en 1962 et devient avec ses partenaires le batteur de légende d'un groupe de légende. Leur premier album, Please Please Me, voit le jour en 1963 et est directement bien accueilli. Vrai phénomène de société, les Beatles explosent tous les records de l'industrie de la musique mondiale. Le batteur est notamment à l'origine de plusieurs de leurs tubes. Au-delà d'une carrière fructueuse dans la chanson, le groupe se lance également au cinéma. Ils apparaissent une première fois en 1964, puis enchaînent en 1965, 1967 et 1970. Quand les Beatles se séparent en 1970, Ringo Starr entame une carrière solo. Malgré les tensions et les problèmes d'ego qui ont déchiré le groupe, les albums individuels du batteur sont tout de même marqués par la présence de ses anciens partenaires, comme dans Ringo, sorti en 1973. Si les années 80 sont pour lui une période difficile, du fait de ses problèmes d'alcoolisme et de ses échecs musicaux, il enchaîne les tournées et les albums. Le musicien crée en 1989 le All Star Band, un groupe qui rencontre lui aussi peu de succès. Il s'essaye entre-temps au cinéma ou encore dans le Born to Boogie en 72 et L'Homme des Cavernes en 1981. Sa réussite est à demi-teinte. Dans les années 2000, Ringo Starr fait son grand retour avec de nombreux albums, comme Ringorama en 2004, la compilation Photographe en 2007. Félicité par l'ensemble de sa carrière, il possède une étoile sur Hollywood Boulevard depuis l'année 2010 et anobli au rang de chevalier de l'ordre de l'Empire britannique en 2018. Côté vie privée, Ringo Starr épouse Maureen Cox en 1965. Ils ont ensemble 3 enfants, nés en 65, 67 et 70, mais divorcent en 1975. En 1980, lors du tournage de L'Homme des Cavernes, justement, ils rencontrent l'ex-James Bond girl Barbara Bach, qu'il épouse le 27 avril 1981. On se retrouve très vite avec d'autres infos. Sur coup.

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2: Bonjour à tous, dans l'actualité musicale du jour, la chanteuse britannique Lauren Bennett, chanteuse d'un tube de LMFAO, est décédée à l'âge de 37 ans. Elle avait collaboré avec Will.i.am, les Pussycat Dolls, avant de rejoindre LMFAO. En tous les cas, les fans de pop sont en deuil. La chanteuse britannique Lauren Bennett s'est éteinte à 37 ans il y a quelques jours, des causes inconnues. Sa disparition a été annoncée sur Instagram par ses anciennes partenaires. Nous avons le cœur brisé et nous ne retrouvons pas les mots pour exprimer à quel point elle comptait pour nous, ont-elle écrit. Révélée au milieu des années 2000, l'artiste s'était d'abord faite remarquer en participant au concours de chant X Factor avant d'intégrer les Paradiso Girls. Le groupe avait décroché un premier succès avant de se séparer. Lauren Bennett avait alors multiplié les collaborations et tenté une carrière solo. Elles avaient vraiment explosé en 2011, en tout cas avec un tube de LMFAO, tube planétaire, resté plusieurs semaines en tête des charts américains et britanniques. Cet énorme succès avait durablement installé la chanteuse sur la scène pop internationale, même si son nom reste depuis moins identifié que ses refrains. Elle avait ensuite rejoint notamment Girl, acronyme de Girls Rock Life, une formation qui avait connu quelques succès, mais aussi un drame avec le suicide en 2014 de Simone Battle, une de ses membres. Lauren Bennett, en tout cas, laisse derrière elle une petite fille âgée de 6 ans et le souvenir d'une artiste discrète associée à plusieurs hits mondiaux. On se retrouve très vite avec d'autres actualités musicales.
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I Was Made to Love Her. Avec ce titre, c'est un nouveau succès que signe Stevie Wonder en 1967 chez Motown. À 17 ans, le jeune artiste est déjà à l'apogée de sa carrière après les succès de Fingertips en 1962 et Uptight en 1966. Stevie Wonder naît Steve Land Hardaway Judkins le 13 mai 1950 à Saginaw dans le Michigan, est aveugle depuis sa petite enfance. Il est considéré comme l'un des plus grands artistes américains de la seconde moitié du XXe siècle et possède l'une des carrières les plus prolifiques de la musique populaire américaine. Stevie Wonder a vendu plus de 100 millions d'albums, a reçu 25 Grammy Awards et a remporté en 1984 un Oscar de la meilleure chanson originale pour « I Just Called to Say I Love You ». Au cours d'une carrière qui s'étend de plus d'un demi-siècle et qui aborde de nombreux genres musicaux comme le funk, le rhythm and blues ou encore la pop. Je vous propose la reprise de Stevie Salas, un guitariste américain d'origine Apache, fortement influencé par le son de Jimi Hendrix et ça s'entend les amis.

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La météo pour ce samedi 18 juillet, toujours du soleil, une ambiance lourde par endroits et des orages qui pourraient se déclencher sur la Bourgogne et sur l'Alsace. Les températures pour ce samedi matin, 17 degrés pour Brest, Cherbourg, Paris et Lille, 19 pour Strasbourg, 20 degrés pour Lyon, 20 également pour Toulouse, Bordeaux et Biarritz, 24 à Marseille et Perpignan et 25 degrés pour Nice et Ajaccio. Et puis pour ce samedi après-midi, dans la moitié nord, entre 26 et 27 degrés, les températures maximales sont en recul. 26 pour la Bretagne, 27 degrés pour l'Île-de-France et le Grand Est. Dans la moitié sud, entre 27 et 36 degrés. Il fera 27 sur la Nouvelle-Aquitaine, 31 sur l'Occitanie, entre 35 et 36 degrés le long de la Méditerranée. 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
2: Bonjour à tous, aujourd'hui gros plan sur Ringo Starr, né en Angleterre du côté de Liverpool en 1940. Richard Starkey, alias Ringo Starr, est batteur, auteur, compositeur, interprète, fils unique d'un confiseur boulanger et d'une maman au foyer. Il grandit dans une famille modeste et connaît à l'âge de 3 ans le divorce de ses parents. Son enfance est également perturbée par de nombreux soucis de santé, l'empêchant de suivre une scolarité normale. Atteint d'une pérotonite et d'une pleurésie, le jeune garçon passe un certain temps à l'hôpital. En difficulté scolaire, c'est la musique qui le sauve. Il s'initie vite au rock'n'roll dès l'adolescence avec le rêve de devenir un grand batteur. Ringo Starr débute à la fin des années 50 dans des groupes tels que Lady Clayton Skiff et The Raving Texan, qui devient par la suite Rory Stone. Il est très vite remarqué, contacté par les Beatles afin de remplacer leur batteur de l'époque, Pete Best. Ringo Starr rejoint donc le groupe en 1962 et devient avec ses partenaires le batteur de légende d'un groupe de légende. Leur premier album, Please Please Me, voit le jour en 1963 et est directement bien accueilli. Vrai phénomène de société, les Beatles explosent tous les records de l'industrie de la musique mondiale. Le batteur est notamment à l'origine de plusieurs de leurs tubes. Au-delà d'une carrière fructueuse dans la chanson, le groupe se lance également au cinéma. Ils apparaissent une première fois en 1964, puis enchaînent en 1965, 1967 et 1970. Quand les Beatles se séparent en 1970, Ringo Starr entame une carrière solo. Malgré les tensions et les problèmes d'ego qui ont déchiré le groupe, les albums individuels du batteur sont tout de même marqués par la présence de ses anciens partenaires, comme dans Ringo, sorti en 1973. Si les années 80 sont pour lui une période difficile, du fait de ses problèmes d'alcoolisme et de ses échecs musicaux, il enchaîne les tournées et les albums. Le musicien crée en 1989 le All Star Band, un groupe qui rencontre lui aussi peu de succès. Il s'essaye entre-temps au cinéma ou encore dans le Born to Boogie en 72 et L'Homme des Cavernes en 1981. Sa réussite est à demi-teinte. Dans les années 2000, Ringo Starr fait son grand retour avec de nombreux albums, comme Ringorama en 2004, la compilation Photographe en 2007. Félicité par l'ensemble de sa carrière, il possède une étoile sur Hollywood Boulevard depuis l'année 2010 et anobli au rang de chevalier de l'ordre de l'Empire britannique en 2018. Côté vie privé, Ringo Starr épouse Maureen Cox en 1965. Ils ont ensemble 3 enfants, nés en 65, 67 et 70, mais divorcent en 1975. En 1980, lors du tournage de L'Homme des Cavernes, justement, il rencontre l'ex-James Bond girl Barbara Bach, qu'il épouse le 27 avril 1981. On se retrouve très vite avec d'autres infos.
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1: Bonjour. Demain samedi, le marché de Brignoles, un incontournable pour les gourmands et les amateurs de produits frais. Avenue Foch de 7h30 à 12h30. Découvrez les saveurs et les senteurs du marché de Carcès, rue Maréchal Foch de 7h30 à 12h30. Le marché des producteurs locaux de Garéoul vous propose une sélection de produits frais et de saison. Place du Général de Gaulle de 7h30 à 12h30. Le marché de Plandops Sainte-Baume vous offre une variété de produits alimentaires et vestimentaires. Place de la Mairie de 9h à 13h. Goûtez aux produits du terroir et découvrez l'artisanat local au marché de Vins-sur-Caramy dans le centre-ville de 8h à 12h. Le marché paysan de Saint-Maximin-la-Sainte-Baume vous propose des produits frais et locaux en direct des producteurs, place Malherbe, de 8h à 13h. Mon conseil du jour, n'hésitez pas à négocier, c'est une pratique courante sur les marchés provençaux. Bonne balade sur les marchés de la Provence verte.

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1: Bonjour, football, Coupe du Monde. Le gouvernement britannique a appelé hier à une enquête de la FIFA au lendemain du déploiement par des joueurs argentins d'une banderole proclamant que les îles Malouines sont argentines à l'issue de la demi-finale remportée face à l'Angleterre 2-1. Cette banderole, en référence au litige territorial qui a dégénéré en conflit armé en 1982, a été portée par plusieurs joueurs après le coup de sifflet final et déposée sur la pelouse du stade d'Atlanta. Elle semble contrevenir au règlement de la FIFA qui interdit toute manifestation politique dans une enceinte lors des tournois qu'elle organise. Cyclisme Tour de France, le Belge Tim Merlier a remporté hier la 12e étape à Chalon-sur-Saône au terme de 179 km de plaine. Plus puissant que Olaf Koy et Jasper Philipsen, respectivement 2e et 3e, il décroche sa 3e victoire sur cette grande boucle après les 6e et 7e étapes. Le sprint final a par ailleurs été marqué par la chute de Fernando Gaviria qui a emporté plusieurs autres coureurs avec lui, dont le champion de France 2025 Dorian Godon. Tadej Pogacar et les autres cadors du classement général ont passé une journée plutôt tranquille à la veille de l'ascension du ballon d'Alsace vers Belfort. Rugby, samedi, le 15 de France défiera sur la pelouse de Tbilissi en Géorgie en finale de la Coupe du Monde du vin l'Afrique du Sud, victorieuse de la dernière édition l'année dernière en Italie. Et une nouvelle fois au rendez-vous sur la dernière marche où les Baby Box se sont hissés en écrasant tous leurs adversaires. Un rendez-vous que les Bleus aborderont avec le même groupe que pour la demi-finale contre la Nouvelle-Zélande. Dans la nuit de mardi à mercredi, deux alpinistes sont morts après une chute de pierre en Haute-Savoie. À ce moment-là, ils se trouvaient sur la voie du Mont Blanc, dans le couloir du Goûter. Un troisième alpiniste qui faisait partie de cette même cordée a été quant à lui légèrement blessé. Ce couloir considéré par les alpinistes en l'empruntant comme pouvant être particulièrement dangereux se situe vers le sommet sur la voie normale d'ascension. C'est la fin de ce Flash au Sport. Une très bonne journée à notre écoute.
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1: Deuxième partie de cette émission Extra Club Electro. Jordi Cobbs, il nous met le feu, c'est fou. Alors, il fait chaud déjà, Jordi Cobbs, tu vas te calmer, n'est-ce pas? Même pas en rêve, il me dit. Il est motivé, il est motivé. Alors, est-ce que cette semaine, Bob Sinclair gardera sa première place? Eh ben, figurez-vous que non, je pensais que ça allait être comme ça tout le long de l'été. Eh ben, figurez-vous qu'il y a une remontée fulgurante d'un artiste. Pour le moment, on va commencer avec la troisième place. Et c'est un Français, Ugel, avec son titre Jamaïcan, excellent morceau, qui est en troisième position. Toujours un Français, Kungs, avec son titre Getaway, qui reste sur la deuxième place. Et montée fulgurante de Lucenzo avec Don Omar, avec, vous l'aurez deviné, Danza Kuduro, le Summer Pack. Et ça, franchement, tous les étés, ça revient.
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La météo pour ce samedi 18 juillet, toujours du soleil, une ambiance lourde par endroits et des orages qui pourraient se déclencher sur la Bourgogne et sur l'Alsace. Les températures pour ce samedi matin, 17 degrés pour Brest, Cherbourg, Paris et Lille, 19 pour Strasbourg, 20 degrés pour Lyon, 20 également pour Toulouse, Bordeaux et Biarritz, 24 à Marseille et Perpignan et 25 degrés pour Nice et Ajaccio. Et puis pour ce samedi après-midi, dans la moitié nord, entre 26 et 27 degrés, les températures maximales sont en recul. 26 pour la Bretagne, 27 degrés pour l'Île-de-France et le Grand Est. Dans la moitié sud, entre 27 et 36 degrés. Il fera 27 sur la Nouvelle-Aquitaine, 31 sur l'Occitanie, entre 35 et 36 degrés le long de la Méditerranée. 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

Bonjour à tous. L'Argentine renverse l'Angleterre et se qualifie pour la finale. Les Argentins ont dominé l'Angleterre 2-1 à Atlanta, malgré l'ouverture du score d'Anthony Gordon à la 55e minute. Lionel Messi, élu homme du match, a été décisif avec 2 passes décisives, offrant la victoire à l'Albi Céleste. La finale est désormais connue. Ce sera Espagne-Argentine, dimanche à 21h, heure française, au MetLife Stadium de New York. Un choc entre 2 géants pour le titre mondial, avec Messi en quête d'un 2e sacre consécutif. Conséquence de cette défaite, l'Angleterre affrontera la France pour la 3e place. Le match est programmé samedi à 23h, heure de Paris, à Miami. Côté français, William Saliba est forfait pour cette rencontre après sa blessure contre l'Espagne et l'incertitude plane sur Brice Samba, touché au mollet à l'entraînement. Rendez-vous bientôt pour la suite du mondial. Belle écoute.

0: Bonjour à tous. Alors Tim Merlier s'impose encore. Le Belge signe sa troisième victoire sur ce tour en dominant le sprint à Chalon-sur-Saône hier sur la 12e étape. Une chute massive a émaillé le final, sans conséquence pour les favoris. Côté classement général, rien ne bouge. Pogacar garde le maillot jaune, 3.36 devant Vingegaard. A noter, les Français Paul Sexa et Lenny Martinez restent bien placés au général et visent les étapes de montagne. Aujourd'hui, direction la 13e étape, la plus longue du tour, 206 km entre Dole et Belfort. Avec le ballon d'Alsace en fin de parcours, les baroudeurs auront leur chance. Demain, le tour attaque les Vosges avec une étape montagneuse entre Mulhouse et le Markstein. Les Alpes suivent avec une arrivée au plateau de Solaison dimanche. Belle écoute.
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2: Vous êtes bien dans les affreux Jojo et comme chaque jour, nous allons nous torturer un petit peu le cerveau et réfléchir avec la question insolite de Christo.
3: La question insolite.
4: Je t'aurai, Fantomas, je t'aurai.
2: Alors aujourd'hui, en plus, il y a du monde ici au petit Montmartre. Donc si dans le public, vous avez des questions, vous levez la main éventuellement, mais surtout... Surtout, vous ne donnez pas de réponse, sinon Christo mort.
5: Oui.
2: Des fois, il peut même fouetter.
5: Oui.
2: Christo, la question insolite, on vous écoute, on est tout ouïe.
5: En 1969, c'est une excellente année.
2: Excellente
5: année.
2: Oui, ouais. On l'adore.
5: Steven Spielberg, vous connaissez ?
6: Ah oui.
2: Ouais.
5: A réalisé son premier film. Premier film.
2: Premier qui dit Star Wars, il prend une claque.
5: C'est un film de télévision qui est devenu mythique.
2: Il y a un indice là ou pas ? Non.
5: Non.
2: Non.
5: De quel film s'agit-il ?
6: Est-ce que c'est de la science-fiction ?
5: Non.
2: En 1969, Spielberg fait son tout premier film. C'était pour la télévision, donc pas au cinéma du tout. Ensuite, il a été au cinéma ou pas ?
5: Spielberg, je crois qu'il a fait quelques films.
2: Non, le film.
5: Ah non, le film n'a jamais été au cinéma.
7: Est-ce que c'est un film avec des personnages virtuels ?
5: Non.
2: Est-ce que c'est un film avec des acteurs très connus à l'époque ?
5: Ah oui.
2: À l'époque, hein, 69 ?
5: En 69, oui.
2: Donc, il n'y avait pas Stromae.
5: Il a
6: Surtout qu'il n'est pas acteur.
7: Michéla.
2: Michéla était...
6: Si, elle était là.
7: Non, elle est morte.
5: Il n'y avait pas Didier Morville.
2: Est-ce que c'était que des acteurs américains, anglais ?
5: Alors, c'était que des Anglais.
2: D'accord.
5: Et des Anglaises. Anne-Marie, tu peux poser une
2: Anne-Marie, qui représente l'association qui est avec nous aujourd'hui, vous pouvez évidemment
7: elle
2: participer.
7: Elle veut parler de son association.
2: Ah oui, elle s'en fout. Alors, donc, qu'est-ce qu'on a dit ? C'est un téléfilm.
5: Steven Spielberg.
6: Il est très connu en France, ce téléfilm ?
5: Alors, il est très connu dans le monde entier.
6: Ah.
5: Sauf que vous ne le connaissez peut-être pas parce que c'est tellement insolite que vous n'y pensez sûrement pas.
6: C'est peut-être plus un documentaire, alors, non ?
5: Et qu'en plus, je pense que vous ne connaissez pas le titre.
2: Parce que le titre n'a pas été traduit en français ?
5: Si.
7: C'est pas une saga ?
5: Alors, c'est pas une saga.
2: Une série ?
5: Alors, plutôt.
2: C'est plutôt une série. Alors, une série 1969, mais qui aujourd'hui est connue du grand public.
5: Oh là !
2: Énorme.
5: Même du petit public.
7: Est-ce qu'elle est encore diffusée en France ?
5: Oui.
7: Actuellement ?
5: Oui.
7: Sur une chaîne qu'on ne connaît pas ?
5: Oui, non, sur une chaîne. Sur une chaîne, je ne sais pas laquelle chaîne.
6: Les Feux de l'amour.
2: On a dit pas de réponse, Eti.
5: Attention, j'ai bien posé une question. En 69, Steven Spielberg a réalisé un téléfilm.
6: C'est la plus vieille série.
5: Il n'a pas réalisé une série, hein ? Il a réalisé
6: le premier épisode.
7: Le premier épisode.
2: Un pilote. C'est un pilote.
5: Voilà, ça c'est intelligent. Qui c'est qui a posé cette question ?
7: C'est moi.
2: C'est Thierry Alonso.
5: Non, c'est pas toi. C'est toi ?
2: Moi j'ai dit c'était un pilote et Thierry
5: Qu'est-ce qu'il a dit lui ?
6: J'ai dit il a fait le premier épisode.
5: Donc vous êtes intelligent vous.
2: Ça se voit.
5: je voudrais poser la question au public. Est-ce que ça se voit qu'il est intelligent, Thierry ?
2: Bien sûr, il a des lunettes. C'est les gens qui ont des lunettes, ils sont gentils.
5: C'est un fan club terrible. Là,
6: ils sont gentils.
7: Alors, il a écrit le premier épisode, il a réalisé le premier épisode d'une série, mais genre Les Feux de l'amour.
2: Genre Les Feux d'amour et tout
6: parce
2: ça.
6: Que c'est la plus ancienne.
5: Là, sauf que c'est pas celle-là.
7: Oui.
5: Sauf que c'est bien plus insolite que ça. Et je vais vous dire comment s'appelait cet épisode. Ça s'appelait Le Livre Témoin.
7: Après, ça a changé de titre.
5: Ah non.
6: Depuis 69.
5: Non. Wow. La série, elle a toujours le même nom. Mais l'épisode s'appelait le livre témoin.
2: Ah, l'épisode. Ah,
5: parce que chaque épisode a un nom différent.
7: J'ai un truc intelligent. Est-ce que ça serait pas Arlette à Malibu ou Martine à Lille?
5: Non. Non. Alors, non, non, non. Ah non, non, c'est beaucoup plus connu que ça. C'est pour ça que je trouve, moi, que c'est assez insolite quand même que ça soit Spielberg qui ait fait le premier épisode.
2: Elle est diffusée aujourd'hui en France.
5: Ah oui, c'est diffusé.
7: Elle est bien francisée maintenant.
5: Ah oui, oui, enfin, c'est pas francisé, c'est un truc américain, c'est une série américaine.
7: Ouais, bien sûr, oui. C'est pas Star Wars.
5: Il y a eu 26. Non, mais non. Il y a eu 26 épisodes en tout.
6: Ah, c'est tout ?
5: Oui.
6: Et c'est encore diffusé ?
2: Bougez pas, nous avons une question dans le public.
5: Oui.
8: Est-ce que c'est diffusé sur les chaînes nationales ?
2: C'est diffusé sur les chaînes nationales.
5: Alors, je crois, il me semble qu'en ce moment, c'est diffusé sur TMC, il me semble.
7: Ah, voilà. Il n'y a que les riches, alors, qui peuvent le voir.
5: Mais c'est passé sur toutes les chaînes que vous voulez. Et puis, vous l'avez tous vu. Ce qu'il y a, c'est que vous l'avez tous vu, vraisemblablement. Est-ce qu'il est mort ? Voilà une bonne question.
2: Est-ce qu'il est mort ?
5: Est-ce qu'il est mort ?
2: Ouais.
5: Eh ben oui, il est mort, oui.
6: Ah, il est mort. Ah, oh, Peter Falk.
2: Mais c'est incroyable.
5: Le premier épisode de Columbo, c'est Steven Spielberg.
2: Mais
5: qui
2: vous
5: l'a
2: savez
5: fait.
2: Quoi, Christo ? Je le sais.
5: Oui.
2: Non, mais je vous jure, je le sais parce que je suis fan de Columbo.
5: Tu l'as pas dit.
2: Et que je pensais vraiment pas à lui. J'ai tous les Columbo, moi. J'ai tous les Columbo et j'ai même cet épisode.
5: Le livre témoin.
2: Exactement.
5: Voilà.
2: Exactement.
5: Steven Spielberg en 1969. Columbo, c'est dans le public que ça
2: Columbo,
5: a été
2: bravo.
6: Bravo.
5: Bravo.
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6: Et une chez les médecins, si tu veux, une blonde.
9: Allez, vas-y.
6: Histoire d'une blonde chez les médecins. Elle va chez les médecins, elle va se faire ausculter, puis elle sort de chez les médecins toute contente et dit, elle dit, attends, qu'est-ce qu'il m'a dit déjà à Lyon, Scorpion. Elle retourne chez le médecin, elle dit, qu'est-ce qu'on m'avait dit déjà Et l'autre, il lui fait cancer, madame, cancer. Bon, non, d'accord, elle est pas drôle parce que je me suis un peu viandé.
10: Non, ça c'est pas vu.
11: Non,
10: ça c'est pas
11: elle
10: vu.
11: Elle était bien.
9: C'est avec les effets spéciaux maintenant, pour s'arranger. C'est le mari, il va voir le docteur et puis le docteur il fait écouter, monsieur, là, nous avons un petit souci là parce que les résultats des analyses de votre femme ont un petit problème. Et en fait, il semble qu'au labo, ils se soient mélangés. Et ils se sont peu mélangés les pinceaux et que les analyses, comme vous avez le même nom, monsieur et madame Smith, et il y a une autre madame Smith, on va en parler madame Smith parce que c'est encore plus simple. Et on a trouvé, on s'est mélangé les pinceaux. Alors c'est ce qui fait que nous ne savons plus lesquels sont celles vraiment de votre femme. Alors, tout ce que je peux vous dire.
2: Vas-y, Didi,
9: sors de ce corps. Tout ce que je peux vous dire, monsieur Smith, c'est que les deux résultats ne sont pas très, très folichons. Ah bon, mais qu'est-ce qu'elle a, ma femme ? Eh bien, votre femme, elle a la maladie d'Alzheimer, soit elle a le sida. Mais pour plus de précision, il faudrait quand même refaire les examens, quoi. Et là, le mec dit, quoi, refaire les examens ? Mais on n'a pas les moyens, nous, de refaire les examens. Alors, le docteur, il dit, écoutez, alors, dans ce cas, afin de peaufiner notre diagnostic, je vous suggère d'abandonner votre femme en rase campagne. Et si elle retrouve son chemin et qu'elle rentre à la maison, mais surtout, vous la baisez pas.
10: C'est affreux, Jojo.
9: Maintenant, tu peux faire ton petit jeu.
5: On va faire un petit jeu sur Astérix et Obélix.
9: Ah, oh, ouais. Trop facile.
6: C'est chouette, ça.
5: Parce que vous êtes très malin et vous connaissez tous les noms, bien entendu, les deux inséparables, Gaulois, Astérix et...
6: Obélix.
5: Bien.
7: Et Chardin. Voilà. Astérix et Chardin.
5: Et ben voilà.
7: J'ai pas compris le jeu, peut-être.
5: C'était le jeu. Vous avez gagné. Bon. Non, mais c'est vrai, parce que c'est facile à hurler, ça. Surtout Thierry qui hurle bien, je trouve.
6: Oui.
5: Tu peux hurler un peu pour voir ?
6: Non.
5: Alors... je reviens au jeu. Donc, évidemment, si on vous dit le chien, tout le monde dit...
6: Idée fixe.
5: Ce petit chien.
6: Idée fixe.
5: Mais oui, c'est facile. Ouais. Vous savez, plein de trucs sur Astérix. Mm-hmm. Le druide, vous savez très bien que c'est...
10: Panoramix.
5: Oui, voilà. Le chef du village.
10: Abraracourcix.
5: Oui, parce que je...
9: On va te flinguer ton truc.
5: Ouais. Parce que je vous ai fait le geste du mec qui a traversé la Manche l'autre jour. Non, pardon, excusez-moi.
9: Oui, ça peut déjà le mec Abraracourcix. Mais il a jambe raccourcix aussi. Il a tout raccourcix.
5: Et au fait, comment elle s'appelle, la femme du chef?
10: Bonne mine.
11: Bonne mine.
5: Là, lui, il a trouvé Yann Morel. Je n'avais pas vu qu'il était assis, là.
7: Moi, je t'attends.
9: C'est normal, il est debout.
7: Je t'attends. J'ai connu par cœur, alors.
5: Et le petit vieux qui a une femme qui va...
9: AG Canonix.
7: Sim, c'est Sim qui joue le rôle. Non, c'est.
9: J'ai encore le poissonnier sous la main. Après.
5: Ils ont alors. Ils
7: ah non, moi j'ai la fiancée, l'obélisque.
11: Ah oui, oui.
9: Ah oui, aussi. Falbala.
5: Ah oui, bien sûr, mais justement, je ne me le poserai pas. Alors les autres, là, ils sont deux qui se battent tout le temps. Là, vous savez, le poissonnier, le forgeron. Là. Alors,
10: ordre alphabétique.
9: Et c'est automatique.
5: Oui, oui. Ordre alphabétique, ce qui est le.
9: Le bûcheron.
5: Le poissonnier.
11: Le poissonnier.
9: Ah oui, c'est automatique, c'est l'autre.
5: Voilà.
9: Le forgeron.
5: Bien, oui, oui. Ils ont chacun une femme.
9: Hein. Le druide.
5: Alors, bizarrement, on ne connaît pas le nom de celle du forgeron.
11: Ah bon?
5: Non.
11: Ça apparaît jamais.
7: Non, oui, ça
11: jamais.
7: Pas.
11: Vous, ça.
5: Alors que celle du poissonnier, elle se nomme.
9: Ah, là, ça.
7: Eh bien, voilà, la question est solide.
5: Ah.
7: Mais pourquoi elle était solide, ta question?
5: C'est pas une non, solide, c'est pas une
11: question. Non,
7: c'est un jeu à la con.
9: C'est un jeu. Ah ouais. C'est une morue, c'est une morue.
7: Joli jumper.
5: Et ça commence à devenir difficile.
12: C'est la femme à qui, t'as dit?
7: Ça finit par X.
11: Au poissonnier, au poissonnier.
9: Au poissonnier.
11: Non, ça finit pas par X, c'est sûr, regarde Falbala.
10: Rente en planque.
11: Bonne mine. Les femmes, elles ont.
7: Ah, t'as plein.
5: Rente en planque.
9: Blanche-Neige?
5: Non, celle du forgeron, elle n'est jamais nommée. Son nom n'est jamais nommé dans aucun album.
12: Avec celle du poissonnier.
5: Alors là, c'est très souvent.
9: Par contre, j'ai Canonix, il a un colis, lui.
5: Oui.
9: Le tout vieux, là.
5: D'ailleurs, elle n'a pas de nom non
12: elle
5: plus.
12: Pas de nom,
9: non,
12: nom
9: elle est Miss Monde.
5: Non.
9: Mais elle est bonne.
5: Bon. Donc, vous avez
11: trouvé. Un dessin.
5: Alors, donc, la femme du
9: ça commence par quelle lettre?
5: Par un I.
9: I.
11: I.
9: Economics.
7: Non, ça finit par, pas par X.
5: C'est un jeu de mots superbe, d'ailleurs. Un jeu de mots qui a
9: avec le poisson?
5: Non, avec les Beatles.
11: Avec les Beatles?
9: I need somebody.
5: Non.
11: Imagine.
5: Non.
10: Yellow Submarine.
5: Oui. Elle s'appelle Yellow Submarine.
11: Ah.
12: Oui. Pourquoi t'as dit que c'est un I? Ça commence par un Y.
9: Mais non, mais non. Mais non, mais pas le.
5: Ah, non, oh, pas le nom. Celui des Beatles, oui. Mais, mais pas. Pas
12: ouais.
5: Je dis, c'est un rapport avec les Beatles.
7: Et tu comprends rien ou quoi?
9: Non, oui.
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1: Attends, ben on va remettre le jingle, attends. J'ai payé ma tournée, et ben il a même pas remis la sienne. L'autre, il dit, ouais, c'est l'arroseur pas arrosé.
2: Ah, waouh, référence.
3: Oui.
1: Les dilotes, c'est fabriqué en Chine. C'est pas les mêmes normes. Le chinois, il est tout petit, il est sous tout de suite, lui.
3: Oh.
2: Et oui, c'est vrai. Hein.
3: C'est une question de proportion. Tu veux dire que moi, si je bois autant que vous, ça va plus vite pour que je sois saoul.
4: C'est ce qu'on dit, il paraît. Ouais. Il paraît que les
3: proportion d'alcool dans le sang, remarque, en même temps.
1: Bon, après,
3: proportion d'alcool dans le sang, remarque, en même temps.
1: Bon, après, il y a l'entraînement aussi.

0: 20h, je sais pas ce que c'est, moi. 20h. Moi, 8h du soir, c'est 8h du soir. On n'est pas dans Star Trek non plus.
1: Ah, oui.
2: Il fait allusion.
0: Et oui.
1: Et oui, c'est comme notre voisin qui dit à 7h. À 7h, il dit du matin ou de l'après-midi, tu sais, à chaque fois.
3: Ouais.
0: Bon, oui. Ma fille, toi, il est 18h58. Elle te demande de l'heure. Il est quelle heure ? J'ai mis 19h. Elle va voir sur le micro-ondes et fait non, il n'est pas 19h, il est 18h58.
2: oui, mais c'est bon. Vrai que les jeunes, tu leur dis il est 7h. Non, il est 19h.
1: Ouais.
2: Et par contre, nous, les anciens, on ne dit jamais il est 19h du matin.
1: Non.
0: Ou alors c'est que.
2: Ouais.
0: c'est que t'as fait une nuit blanche. Ouais, c'est que t'as fait une nuit blanche. c'est que tu vas avoir des soucis. Ah, enfin, à mon avis, moi je dis ça, mais bon.
3: Je pense.
0: Eh, la lune, elle est pas très loin. Terreur de chez nous, elle est dans l'arbre.
1: Ça, c'est poétique. Mais c'est limite un enfant, c'est comme l'idiot qui te montre la lune. Non, quand
0: ouais, et Bob l'éponge.
3: Oh, Bob l'éponge, enfin, ça, c'était dans l'Antiquité. Hein, c'est
0: oui.
3: Beaucoup plus loin que l'Auvergne.
2: Ouais.
0: Non, mais moi, je te dis, elle est.
2: Alors, non, laissez-la s'en sortir. Elle va s'en sortir.
0: Marlène Jobert, avec les contes pour enfants, elle a du souci à se faire, je te dis. Hein.
2: Ouais.
0: Alors, attention, elle est petite qu'elle raconte des histoires.
2: Mais écoute pas, je suis sûr que tu vas t'en sortir. Laissez-la, puis c'est lui, puis le s'armer. Allez-y, vas-y.
1: Et bien, quand quelqu'un te montre la lune du doigt, et l'idiot, il regarde le doigt. Voilà.
3: Ouais, c'est alors donc, Ursprungsfeiten, oder Kindut, Oversinströge.
2: Et le borgne, il rentre de la lune et puis il dit c'est la pleine lune.
1: Et non.
2: Il regarde à demi-lune et il dit c'est la pleine lune.
1: Mais c'est le contraire.
2: Il multiplie par deux.
1: Le borgne, il faut qu'il multiplie par deux.
0: Bon, alors ce matin, il y avait un gros corbeau qui marchait sur la place avec les ailes dans le dos. On aurait dit le maire.
1: Eh, hey, mais oui.
2: Le curé, plutôt, non ?
3: Bah lui, non, c'est le maire, c'est le maire.
1: Le maire, il marche comme ça, tu vois ?
3: Pourquoi tu vas poser le curé ?
2: Parce qu'il est en noir.
3: Mais peut-être que le maire aussi.
1: Non, c'est à cause des ailes dans le dos, comme si le maire, il marchait en regardant.
0: Dans Don Camillo, le maire, il avait des costumes noirs, comme Don Camillo, pareil. Marc, c'était en noir et blanc, c'est peut-être ça aussi. Alors, les alcooliques anonymes, ils sont pas tellement courageux, ces gens-là. Tous les verres de rouge qui ont été renversés en Bretagne en 100 ans, c'est pire que l'Erica, moi je dis.
3: Ah, ah oui, l'Erica, c'est une référence relativement ancienne, oui.
0: S'ils me virent le permis, je conduirai sans permis. L'autre lui fait, tu conduiras sans bagnole, toi, tellement t'es con. Moi, le fromage blanc, ça me fait tomber les cheveux.
3: Il y a des fois, mais tu te dis d'où ça vient, quoi.
0: Ça va, ton gosse ? Oh, m'en parle pas. La pluie lui a fait pousser les dents.
2: Mais oui, comme les plantes, comme... voilà.
0: Ah, ouais.
3: j'aime bien, Raymond, il y a toujours une explication logique, mais bien sûr. On dit tout le monde dit ça, la pluie fait pousser les dents.
2: Non, mais c'est la métaphore qu'il a fait. Bourré ou pas bourré, il a dit, bon, quand il pleut, ça fait pousser... Eh bien, ça a fait pousser les dents de mon gosse.
3: Oui, bien sûr, oui, bien sûr.
2: Vous voulez pas ça comme explication?
3: Oui, bien sûr, non, c'est très bien.
0: Il y en a une que j'ai comprise. Alors, avec la patate, tu fais ce que tu veux. Tu vois? Tu fais ce que tu veux, la patate. Mais avec le brocoli, t'es pas tellement de marge de malheur.
1: Ça.
2: Tu peux faire que des brocolis.
0: Eh oui. Et la patate, tu peux faire des chips, de la purée, des frites. Et pas con. Prout.
3: Oui. Ça, déjà rien que ce mot, ça m'a toujours fait rire, c'est idiot. Mais je pense prout. Vraiment que c'était le premier rire de l'histoire de l'homme, hein, le prout, hein, je pense.
0: Oui, aussi. Ouais.
3: Parce que vraiment, pour rire...
0: Et alors, je vais te dire un truc, il y en a un qui a dit que prout, c'est le seul son que tu peux faire avec la bouche et le cul.
2: J'ai pété dans le bus, il y a 4 personnes qui se sont retournées, j'ai cru que j'étais à The Voice.
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1: Allez, question. Attention. Est-ce que vous savez ce que c'est que Greux Libre, Berceau de la Liberté, Marat-sur-Oise, Fort Malo, Col-sur-Boulou, Marly-la-Machine, Fort-l'Hercule, Égalité-sur-Loire, Bourg-l'Égalité, Mont-Libre?
2: C'est des villages.
1: Ça, bah, c'est des villages, mais ils existent.
3: Des appellations.
1: Ils n'existent pas.
2: Ah. Ils ont été inventés dans un roman?
1: Non.
2: Est-ce que c'est un écrivain?
1: Non.
2: Est-ce que...
1: Et tout ça, et alors ça, c'est juste un petit truc. Il y en a eu 1200 villages comme ça.
2: Dans quelle époque? C'était il y a longtemps?
1: C'était en...
2: Ah ouais.
1: 1793.
3: Dans les bandes dessinées.
2: Après, donc, c'était...
4: des villages qui auraient été renommés pour la Révolution. Et puis après, une fois que les têtes ont été coupées, ils ont dit « Oh non, finalement, on ne va pas les taper comme ça. »
3: C'était une fausse...
1: Inverse.
3: Est-ce que ça pouvait être une fausse indication pour des plans de stratégie de guerre, par exemple?
1: Non, c'était après, juste après la Révolution.
2: Mais ces villages existaient, ils ont changé de nom?
1: Voilà.
2: Et ils ont repris leur nom ensuite originel?
1: Évidemment.
3: Eh bien, c'était pour se planquer, quoi. C'était des pseudos.
2: Pour que les inspecteurs du...
4: Non, mais c'est la royauté qui avait donné ces noms-là. Et donc, une fois que les têtes ont été coupées, à la Révolution, ils ont dit, non, on retrouve le vrai nom.
1: Vous savez pourquoi il y a eu la Révolution?
2: Oui.
1: Juste pour les exemples, vous allez peut-être comprendre, Greux Libre, c'était Grenoble.
2: Donc, on faisait des villes républicaines.
1: Marly-le-Roi.
3: Oui.
1: Marly la machine.
3: Ça y est, j'ai trouvé.
2: D'accord.
3: Ils ont levé les noms de noblesse.
2: Les noms de noblesse. D'accord.
1: Exactement.
2: Donc pour la reine, ils l'ont laissé. Ils se sont dit après tout, quand on prendra.
1: Voilà, c'est ça. Par un décret du 25 Vendémiaire en 2, c'est-à-dire le 16 octobre 1793.
3: Allez le dire.
1: Les révolutionnaires ont donc invité les communes dont les noms rappelés ou des souvenirs de la loyauté, de la royauté, ou de la féodalité, ou de la superstition, à changer de nom et de s'en occuper incessamment.
2: Mais pas de la religion.
1: Non, pas de la religion. Si, les saints aussi.
2: Ah, c'est ça, parce que comme la République, oui.
1: Oui, la féodalité, la royauté, la superstition, tout ça. Alors, exit tout ce qui évoquait la féodalité ou les symboles de l'Ancien Régime, mais également tout ce qui commençait par saint ou sainte, en raison de la décristianisation.
2: Oui. Ah,
1: la décristianisation.
3: Oui. Mais t'as dit 1700, non?
1: 1200 villages.
3: 1200, il y en a beaucoup plus qui commencent par ça.
1: Après, mais bon. Pas à l'époque.
3: Ah, pas à l'époque, peut-être.
1: Pas à l'époque. Donc, je vous ai dit tous ces villages longs. Donc, Monaco, c'était Fort-l'Hercule.
2: Et Château pourquoi Monaco, il n'y a rien de...
4: Monarque.
2: Si, ça ah oui, ça monarque. Oula, oui,
3: la racine, ouais.
1: Château-Thierry, Égalité-sur-Loire.
2: Oh là là.
1: Tu vois, Bourg-la-Reine, Bourg-l'Égalité.
2: D'accord.
1: Mont-Saint-Michel, donc Mont-Libre.
2: D'accord.
1: Et Saint-Germain-en-Laye, la montagne du Bonheur. Tu vois? Alors, certains noms également étaient changés par pure vengeance, tels que Lyon, la ville de Lyon, qui devint commune affranchie, ou Marseille, qui pendant très peu de temps, certes, s'est appelée la ville sans nom.
2: Oh.
1: Mais ça, c'était juste par vengeance. Donc, pour la plupart, les noms révolutionnaires disparurent sous Napoléon. Notons également que cette lubie républicaine n'affecta pas que les noms de villes. Les patronymes également. Donc, par exemple, on s'appelait Monsieur, je sais pas, Monsieur Bidule ou Citoyen Bidule. Ça changeait. Le tutoiement fut rendu obligatoire par loi, car le vouvoiement rappelait la servilité oui, envers les nobles et les noms en particulier. Donc, tout le monde se tutoyait. Voilà. Et il existe également des un truc. C'était pareil. C'était dans les dans les minutes judiciaires, t'as le mec qui passe au tribunal et c'est un jeune aristocrate. Donc il comparaît devant le tribunal révolutionnaire et le juge lui demande quel est votre nom. Et le jeune il fait François comte de Saint-Cyr. Et le juge il fait non, il y a plus de comte. Ah ben, le mec il est bombé. Alors François de Saint-Cyr. Mais non, les particules sont supprimées aussi. Ah bon ben François Saint-Cyr. Non, il y a plus de Saint. Bon ben François Cyr. Et non, il y a plus de Cyr non
2: François.
1: Plus.
2: François.
1: Le mec, il dit, comment je m'appelle?
2: Enfin, ça, il allait perdre sa tête, le pauvre.
1: Bon, en même temps, c'était Cyr, C-Y-R. Mais bon, voilà. Donc ils avaient changé tous les noms, les révolutionnaires, ils les aimaient pas, du coup. J'ai un clou dans l'œil, je crois.
5: Ça se voit, il t'épasse.
1: Ah, c'est ça qui...
5: Tu vois le clou qui est dans l'œil de ton voisin, mais pas la charpente qui est dans le tien.
1: Oh. Ah, si quelqu'un peut en profiter pour accrocher un cadre, j'ai un truc là, je sais pas ce que c'est. Bon, on fait une pause, je vais aux urgences, on revient.
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1: Alors Yann Morel, vous avez bossé comme un malade à ce qui paraît.
2: Mais comme d'habitude.
1: Et vous allez nous proposer quelque chose d'original, une histoire, un petit conte.
2: Voilà, en ce moment, oui, j'aime bien vous raconter des histoires.
1: Écoutez, nous allons faire rêver nos auditeurs.
2: Encore une petite histoire à raconter au petit Jean-Michel, hein, le soir éventuellement. Donc, comme beaucoup de princesses, Cendrillon à l'âge Koumoun. Elle a bien sûr un nom bizarre, pas facile à porter, mais en plus elle est orpheline. Alors que sa mère, parce qu'en fait la phrase est compliquée, ouais. Parce que je dis alors que sa mère meurt bien avant sa naissance, son père meurt également quelques années plus tard, la laissant entre les mains d'une affreuse femme lui servant de belle-mère et affublée de deux belles-sœurs plus moches que bêtes et inversement. Cendrillon se plie donc à leur moindre volonté, leur préparant leur repas, leur lavant et repassant leur linge et récurant les chiottes avec sa propre brosse à dents. Mais malgré tout, elle devient une très belle jeune femme, au caractère doux et parlant avec les animaux. Encore une putain de junkie. Sa belle-mère, consciente de son problème de drogue, au lieu de lui verser un peu d'argent chaque semaine pour l'accomplissement de ses tâches ménagères, lui donne sa dose, la maintenant ainsi sous contrôle. Un jour, un grand bal est organisé en l'honneur du prince, bal auquel sont invitées toutes les jeunes femmes à marier du royaume. Bon, une sorte de The Bachelor avant l'heure. Cendrillon se met sur son 31 pour y aller, mais ses belles-sœurs, jalouses de sa beauté, lui mettent en pièce sa seule robe décente avant de partir faire la bringue. La belle jeune femme s'enfuit alors en pleurs. Sur ce, apparaît sa marraine, la bonne fée, qui, d'un coup de baguette magique, lui offre une nouvelle robe, des chaussures de verre et un carrosse dont le contrat de location expire à minuit. Elle part donc au bal, pleine de l'espoir de rencontrer le prince. Elle danse avec lui toute la soirée, mais sur les 12 coups de minuit, elle s'en va, en courant, laissant derrière elle une de ses pantoufles de verre. Le prince ordonne alors qu'on retrouve la belle de ses pensées à l'aide de la susdite pantoufle, en la faisant essayer à toutes les jeunes filles du royaume. Et lorsque le chambellan se pointe à la maison de Cendrillon, ses belles-sœurs se coupent l'une le talon et l'autre les orteils afin de pouvoir enfiler la chaussure exceptionnellement petite, mais rien n'y fait. Et quand enfin Cendrillon l'essaie, les hommes du roi la ramènent auprès du prince, qui lui offre une cure de désintox digne de ce nom avant de l'épouser et de lui faire des enfants. Et ils vécurent heureux. Fin.
1: Merci Yann Morel. C'est une version très personnelle.
2: Oui, très courte aussi.
1: En même temps, ça résume, c'est très bien. C'est très bien.
2: Bon, après, je passe pas sur les détails, tout ça.
1: Ouais, vous avez raison.
2: Ouais, non, parce que c'est vrai qu'en fait, dans la vraie histoire, hein, contrairement au dessin animé de Walt Disney, voilà, les belles-sœurs se coupent les pieds, tout ça, il y a du sang partout, pour pouvoir rentrer dans la pantoufle. Mais c'est vrai que des fois, on se rend compte qu'il y a des versions très différentes, en fait, des contes. Et des fois, on a une vision, voilà, très Walt Disney, justement, un peu des choses, oh, c'est magique et tout ça. Alors qu'en fait, les contes sont souvent des choses très noires très sanglantes.
3: C'est vrai, ça.
2: Voilà. Donc des fois je l'évoque, des fois non. Et voilà.
1: D'accord.
2: J'avais envie d'en parler parce que c'est sérieux, merde. Cramez les bourgeois.
1: Il a craqué.
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1: La baleine bleue.
2: Ah.
3: Eh oui.
1: Et c'est sans doute l'animal qui possède le chant le plus fort. Ça va jusqu'à 190 décibels.
4: Ouais. Yann, tu peux nous faire c'est la baleine, s'il te plaît ?
5: Non, je suis désolé, je ne sais pas faire la baleine.
4: Même pas la bleue ?
6: C'est celle qui chante
5: non,
6: le
5: même,
6: plus fort.
5: Même la bleue.
1: Il faut quand même savoir.
6: J'ai pris une location bord de mer, moi, j'ai pas pu dormir pendant 15 jours. Ouais. Une baleine, en bas du balcon.
4: Non.
6: Oh. Puis elle y est toute la nuit.
2: Moi, c'est la grosse veine bleue qui m'a empêché de dormir.
4: T'as soulevé des patates toute la nuit.
2: Bon, allez, vas-y, fini. Bon. Fini, Nini. Donc,
1: il faut quand même savoir que ce chant 190 décibels, c'est quand même plus fort que le décollage d'un avion à réaction. Cependant, ouais. Ce n'est pas ou très peu audible par l'homme, non. Parce que c'est très grave, le plus souvent à des fréquences comprises entre 15 et 25 hertz.
2: Ouais.
1: Et donc, ça permet aux baleines de se repérer entre elles,
2: ouais.
1: Car ce chant peut être... entendu à des centaines de kilomètres.
6: Ah, quand même.
1: Eh ben oui, quand même. C'est bien fait, la nature. Dire, hein.
2: En plus, et peindre une baleine en bleu, moi, je l'ai vu faire. Il met tant de temps. C'est long. C'est incroyable. Alors que avec
6: la couleur... Pourquoi c'est l'anti-fouling, en plus, dessous.
2: La couleur d'origine est aussi bien. Hein.
6: Pour enlever les cracoilles. Pour enlever les moules et tout coller.
4: Et tu t'imagines, les baleines, elles pourraient bouffer des thons, des... Ouais, bon, on la bouffe bien, non
2: ouais.
4: Et puis, elles pourraient bouffer des poissons,
2: ouais.
4: des bateaux,
2: ouais.
4: Avec leurs marins à l'intérieur et tout. Ils ont quand même bûché un peu.
3: Y a un mec
4: et elles bouffent des quoi
6: comment ça plancton.
1: Du plancton.
4: Du plancton. Qu'est-ce que c'est, le plancton? C'est une petite bestiole.
6: Minuscule.
1: Ouais. Ah oui.
6: Bon, ouais. Par contre, il en bouffe 8 tonnes par jour. Quand même.
4: Et voilà. Alors, et le jour où il n'y a qu'une crevette à manger, comment elles font?
6: Ben, c'est le partage.
4: Ah ouais. Et c'est réveillon. 8 tonnes, elles mangent de...
6: Non, pas 8 tonnes, mais beaucoup.
4: En entrée.
6: Je sais pas, c'est dans l'eau, donc elles
4: avalent de l'eau. Elles mangent que ça.
2: Elles avalent de l'eau.
4: Mais elles ne mangent pas d'autres...
6: Et t'avais la bouche qu'elle a aussi.
3: Mais qu'est-ce qu'elles boivent?
6: Elles boivent énormément aussi, il faut dire, oui.
4: Ouais, avec toute cette eau salée, elle doit avoir soif quand même après.
6: Mais c'est pour ça, il faut que ça boive.
4: Après avoir bu.
3: Ouais. Elle reboive. Titi, t'es une baleine.
6: T'aurais pas des ancêtres baleines, Titi.
3: Tu viens d'où exactement?
4: Jonas, c'est quoi toi le puits de science, l'histoire de la baleine de Jonas?
2: Ben Jonas, il était rentré dans le corps de la baleine et puis il pouvait pas en ressortir.
4: Mais c'est pas le chanteur.
2: Ah non, non, non.
1: C'est pas l'histoire de Pinocchio, ça?
2: Oui, c'est dans ce... On dit pas Pinocchio, on dit Sexocchio, parce qu'on n'a pas le droit de dire...
1: Pardon.
2: On te l'a dit qu'on pouvait pas dire
1: pardon,
2: des mots comme
1: pardon,
2: ça.
1: Pardon, excuse-moi. Ouais.
2: Alors Sexocchio, c'est beaucoup mieux. Et en parlant de baleine, ça me rappelle une histoire, que c'est Raymond qui m'avait raconté.
6: Elle a fini verte, non, en parlant de ça, parce que je sais pas, c'était là... C'est Jonas qui est rentré dans la baleine bleue.
2: Oui, non, oui, dans la baleine, je sais pas si...
4: Mais pourquoi elle porte...
6: Jaune et bleu, ça fait vert, hein.
4: On dit toujours que ça porte pas, ça, c'est non, c'est Ikea, tu veux dire. Ça porte malheur, Jonas. Mais je sais pas.
1: Jonas.
4: Non.
6: Ça porte malheur de manger une baleine.
4: De baleine.
3: Alors, ouais. Ne jamais manger une baleine.
4: Sans peine.
2: C'est un type qui rentre dans une pharmacie et qui dit je voudrais une boîte de préservatifs, mais je voudrais des préservatifs au goût à la banane. Alors bon, on lui donne, il s'en va, et puis un autre type il rentre et il dit moi je voudrais des préservatifs, mais je voudrais bleu clair. Alors le pharmacien lui donne.
6: Et là, sans alcool donc.
2: Et là il y a Raymond qui arrive qui dit et qui s'avance et le pharmacien lui dit alors voulez-vous les comment vous vert jaune et Raymond il dit oh moi pourvu qu'il y ait des baleines.
4: Ah oui mais ça c'est vous connaissez
1: pas
4: même pas
1: compris,
4: ça vous, les corsets à baleines pour se tenir droit pour tenir
2: voilà.
4: Tu sais c'est ça s'appelle des baleines les baleines de parapluie c'est pour le tenir ouvert
2: et oui
4: et les baleines pour le
2: parce que c'est des baleines
4: et les baleines pour le
3: zigouigui. Calmez-vous on sait très bien ce que c'est
1: bien sûr
4: vous voyez le rapprochage maintenant
1: ouais.
3: Ça y est
6: les bas de laine aussi il y a les bas de laine aussi
2: où t'en es avec ta baleine
1: j'ai fini.

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3: Salut à tous et bienvenue dans le Dance Attitude de la semaine sur votre radio préférée. Et oui, nous partons pour l'univers musical des discothèques de ces 40 dernières années. Pour démarrer, cet extrait d'un album qui s'appelle Madonna. Et bien évidemment, c'est Madonna, elle s'est pas foulée sur le titre. Et on va retrouver un début timide pour Madonna avant son célèbre Holiday. C'était Lucky Star en 1983. Bonne émission à tous.
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0: Et comme d'habitude dans le Dance Attitude, on se balade à travers le temps. Maintenant, direction le son Dance Floor avec Global et Hardcore Vibes. Et tout de suite après, eh bien, retour aux années 80 avec un groupe anglais, Phil Ferron et ses Galaxies, nous interprétaient Dancing Tiger.
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1: Direction l'année 1982 avec un français cocorico franco-italien hein, qui s'appelle Frank Dana. Et il a fait pas mal de tubes quand même, 3-4 gros tubes au niveau international hein, dans ces années 80. Et on va écouter certainement le plus connu en 1982, c'est Sexy Sexy Lady.

Direction le son Dancefloor à présent dans le Dance Attitude avec Capital City, Save of Soon. Et tout de suite après, eh bien, on aura le Gold Pop Rock de la semaine. Et cette fois-ci, nous allons retrouver un groupe anglais plutôt new wave, hein, quand même, qui avait cartonné dans ses débuts d'années 80. C'est Human League avec Don't You Want Me, Baby.

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0: maintenant avec les plus gros sons dance, funky, new wave.
1: Dance Attitude avec Steph Montaigu sur ta radio. Et également avec Eddie Grant, le son reggae qui a fait danser dans les discothèques. Nous sommes en 1981 avec cet anglais, auteur-compositeur de ce titre « Do You Feel My Love ?»

0: Que français, la base, les Stinky Toys, eh bien, c'était Ellie et Jacquenot dans votre radio, avec un tube des années 80, avec le bon synthé derrière. Nous étions en 1981, et puis, pour la petite info, Ellie, c'était Ellie Medeiros.
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0: les grands classiques des années 90 qui vous ont fait danser dans les clubs. Et oui, les années 90, c'était vraiment les années dance, hein, c'était que de la musique pour danser. Et puis, eh bien, c'était Real McCoy, hein, avec Another Night, tout simplement, un bon tempo derrière. Hein. Et on va retrouver tout de suite le Gold Disco de la semaine. Cette fois-ci, c'est un grand classique, c'est That's Way I Like It.
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À l'instant, c'était le son Dance Floor, bien évidemment, avec Cascada Evacuate the Dance Floor. Et tout de suite, eh bien, c'est le bon son des années 80 qui est de retour avec Maniac. Et c'est interprété par Michael Sambello.

Les grands classiques de la dance avec Michael, le roi de la pop, et la production de Quincy derrière. Quincy et Michael qui s'est associé pour cet album qui s'appelle Bad. Très gros succès pour cet album. Et le titre qui était le 7e titre de l'album, sorti sous le label Epic, on va retrouver Smooth Criminals.

Get Down, et on continue avec le bon son des années 90, celui que vous aimez, et les grands tubes de ces années 90. On va retrouver Other Way avec What Is Love, et dans la foulée on retrouvera, on en parlait à l'instant avec l'album de Michael, Quincy et I Know Corrida.

Et nous terminons cette première partie du Dance Attitude avec Casso et Walkman, un indicatif radio qui faisait également danser dans les clubs, un titre qui avait vraiment explosé avec l'arrivée des radios libres dans les années 80. Dans un instant, la deuxième partie du Dance Attitude avec le meilleur du disco, de la funk et de la dance.

0: Si vous arrivez, soyez les bienvenus. Vous êtes dans la deuxième partie du Dance Attitude, deuxième heure avec le meilleur de ces 40 dernières années côté hit des clubs. Et on va redémarrer avec un titre qui vous a fait danser il n'y a pas très très longtemps. C'est, bah tiens, on va prendre un cours de Zumba avec Luis Xiao.
1: Steph.

Très bon titre, hein. Kozo Ayang, le son des années 86-87. Et là, direction les années disco avec Bobby Farrell et toute son équipe. On retrouve Boney M avec Rivers of Babylon. Un grand classique disco, bien évidemment.

0: l'instant, c'était le son Dancefloor, bien évidemment, avec Far East Movement. Tiens, retour aux années 80 avec Sandra. Eh oui, elle avait fait Maria Magdalena, entre autres, son premier single. C'est une artiste allemande qu'on a plaisir à écouter, qui nous a fait danser dans les clubs dans ces années 80.
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2: Ah, une intro qui doit vous parler puisque c'est le son de Peter Gabriel qui arrive, le son pop rock, le deuxième gold pop rock de la semaine dans le Dance Attitude. On retrouve donc Peter Gabriel, l'ancien leader, et c'était même la voix du groupe Genesis avec son ami Phil Collins.

Mel Brooks et son équipe dans les années 80 avec ce gros tube Is Good to Be the King. Tout de suite, place avec ce gros tube Is Good to Be the King. Tout de suite, place, eh bien, au deuxième.

Réglisse, un groupe reggae français du côté de Montpellier avec ce gros tube mai 2000. Et tout de suite, on retrouve le son Dancefloor avec le premier titre de Kungs, puisque c'est This Girl.

Ah, le bon son de Kungs, hein, avec ce These Girls qui a été un énorme carton. Tout de suite, on va retrouver un groupe des années 80, c'est Pasadena, avec un tribute, Ride On, On, Ride On.

Les bons classiques disco à l'instant dans le Dance Attitude. Tout de suite, direction l'année 1985 avec un titre qui s'appelle Life is Life, qui est sorti une première fois avec un groupe plutôt pop-rock qui s'appelle Opus. Et dans la foulée, eh bien, le groupe Starco, qui est un groupe italien. Les Italiens se sont emparés de ce tube pour en faire également une version un petit peu plus rythmée prévue pour les discothèques à la base. Et ce titre s'est classé également dans le top 50. C'est ainsi qu'on a eu deux titres classés identiques dans le top 50.

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1: Allez, deux titres Dance Floor à présent pour terminer cette émission. Bob Sinclair dans un premier temps qu'on va retrouver avec World On, et dans un instant, on se dira au revoir avec un autre titre Dance Floor, celui de Martin Solveig, Everybody.

C'est la fin de ce Dance Attitude. Merci à tous de votre fidélité. Rendez-vous dans une semaine sur votre radio préférée pour de nouvelles aventures avec le meilleur son des clubs, le meilleur du disco, de la funk et de la dance. Salut, bye bye.

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1: Salut tout le monde, je suis Sergio et on est ensemble pour 60 minutes in the mix. Bah oui, je vais pas vous faire une émission de cuisine, hein. C'est 60 minutes de mix, de remix et de méga mix en non-stop et sans blabla. Donc pendant une heure avec des hits et encore des hits. 2010, 2011, 2012, on a à peu près mis tout le monde. De David Guetta à David Guetta en passant par David Guetta. Et puis aussi accessoirement Laurent Wolf, Freemason, Kelly Clarkson. Poussez-vous, ça veut dire qu'elle veut passer. Du remix. Du remix, du remix et encore du remix de hit que vous connaissez bien évidemment. Alors je vous laisse en compagnie de 60 minutes in the mix.

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Eurodance 80, c'est terminé. Rendez-vous la semaine prochaine, même endroit, même jour, même heure. À bientôt.

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Salut, salut, c'est Freddy, c'est Remember of Past, toute nouvelle émission qui débarque sur le net. Et oui, une fois par semaine, nous allons nous retrouver pendant une heure pour se remémorer tous les plus grands tubes funk, disco, soul, R&B et slow jam des années 80, 90, 2000 et on ira même jusqu'à 2010. Et tout ça rien que pour votre plaisir. Allez, on va commencer tout de suite avec une reprise d'un groupe, est-ce que vous vous rappelez, de Rapper's Delight. Et oui, c'était Suga Gang. Leur deuxième titre, c'était The Lover in You. Sauf que là, c'est repris par Too Rough feat. Alex. Et c'est sorti en 1998. Bonne écoute, Remember Past. Ça y est, c'est

C'était les 3LW avec No More, sorti en 2000. Là, tout de suite, c'est une reprise des Cool and the Gang. Get down on it, sauf que c'est pas les Cool and the Gang.

très bel alias, Sing Like Me, sorti en 1994. Et oui, cette jeune fille nous a quittés en 2001 à l'âge de 22 ans. Et oui, elle est morte dans un accident d'avion. Et entre 1994 et 2001, elle a quand même vendu 32 millions de titres quand même. C'est pas mal. Hein. Là, tout de suite, c'est Adina Howard, Freak Like.

0: Attention, attention. Le titre qui suit n'est pas une exclusivité. Pas une exclusivité. Mais c'est une tranche de vie inoubliable à partager. Maintenant.
1: Ah, ce titre-là, il est vraiment à partager.

c'était la très belle Beverly Brown, juste avant, avec le titre On and On, sorti en 1996 sous le label Network Records. Là, c'est Billy Crawford, le titre I'm Serious, sorti en

Sexy Moon. Voilà, c'est Remember Our Past qui touche à sa fin. J'espère que vous avez passé un agréable moment en ma compagnie. Eh oui, c'était Freddy, c'était la première. J'espère que ça vous a plu. Eh oui, j'en perds mes mots même. Je vous donne rendez-vous très très bientôt sur votre radio. Et pour une émission peut-être un petit peu plus funky, on dira, enfin on verra bien hein, comment ça se passera. On va se quitter avec un titre de 2010. Et oui, c'est pas si vieux, mais c'est un gros gros morceau. C'est Mr. Charlie Winston. C'est tiré de l'album Just Charlie, le titre Never Got Enough. Allez, je vous dis à très très bientôt.